0: Nostalgie, il est 5h, c'est l'heure des infos avec Patrice Pavot. Bonjour Patrice.
1: Bonjour Olivier, bonjour à tous. Donald Trump s'est envolé pour Pékin, il doit y rencontrer son homologue chinois jeudi et vendredi. Une visite placée sous haute tension avec en toile de fond la guerre contre l'Iran, les droits de douane et la question de Taïwan. Sur le dossier iranien, Trump dit s'attendre à une longue conversation avec son homologue Xi Jinping, mais précise ne pas avoir besoin d'aide sur l'Iran. Trump espère décrocher aussi du grand contrats commerciaux. Il est accompagné de patrons américains de premier plan dont Elon Musk chez Tesla ou encore Tim Cook chez Apple. Les autorités sanitaires tentent de rassurer après le cas grave d'antivirus détecté chez une Française rapatriée du bateau de croisière Ondius. La patiente âgée de plus de 65 ans est actuellement hospitalisée en réanimation à l'hôpital Bichat à Paris avec la forme la plus sévère. En revanche, les 4 autres passagers du navire rapatrié vont bien et ils sont soumis à une surveillance médicale étroite. La ministre de la Santé assure qu'aucune circulation du virus n'a été détecté sur le territoire français afin de calmer les inquiétudes d'une population traumatisée par le souvenir du Covid. Le procès libyen en appel à Paris, le parquet général doit dévoiler ce mercredi les peines requises contre l'ancien président de la République, Nicolas Sarkozy, et ses 9 coprévenus. Après 3 jours d'un réquisitoire particulièrement sévère, l'accusation demande que l'ex-chef de l'État soit reconnu coupable de l'ensemble des faits qui lui sont reprochés, notamment corruption et financement illégal de la campagne présidentielle de 2007. À l'Assemblée nationale, les députés ont adopté à l'unanimité une proposition de loi visant à mieux informer les victimes des violences sexuelles lors de la libération de leur agresseur. Le texte a été inspiré par le suicide du jeune Yanis, 17 ans, qui n'avait pas été prévenu de la sortie de son agresseur. Soutenu par le gouvernement et des associations, la mesure doit désormais être examinée par le Sénat. Le festival de Cannes entre dans le vif du sujet ce mercredi avec les premières projections en compétition, mais c'est un film hors compétition qui retient l'attention. Un long métrage choc retraçant les derniers jours de Samuel Paty, le professeur d'histoire géo assassiné en 2020. Ce film décortique l'engrenage qui a mené à l'assassinat de cet enseignant. La sœur de ce dernier a participé à l'écriture du scénario. Elle montrera les marches ce soir avec l'équipe du film. Et puis la météo, alternance de nuages et d'éclaircies ce matin du sud-ouest au nord. Le temps va se dégrader près de la Manche avec le retour de la pluie, des éclaircies en Méditerranée. Les températures 12 à 21 degrés pour les maximales. Bon réveil sur Nostalgie.
2: Bonjour et bon réveil, c'est Nostalgie, Olivier Louvet avec vous ce matin. On est ensemble jusqu'à 6h, Philippe et Sandy arrivent dans quelques instants et tout de suite c'est France Gall sur Nostalgie.

0: très très bonne journée en ce mercredi matin. Le best-of de Philippe et Sandy tout de suite avec une info qui va bien. Et puis juste après, ce sera Al Corley sur Nostalgie.
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2: À Phoenix, aux States, il y a Gilles qui est une maman qui a repris des SMS complètement absurdes et rigolos en même temps de sa fille Harper, âgée de 11 ans, pour en faire une chanson pop sur TikTok. Et elle se sert de l'intelligence artificielle, c'est énorme. On l'écoute ?
3: Allez. I want a snack, mother, muppet, mother, mom, mama, cita.
4: I need snack options, buy me a tub of ice cream. Ça sonne, hein ?
2: C'est hyper bien fait.
4: Ouais, ça sonne de ouf. Je dirais, comment, pas Katy Perry
2: ou Avril Lavigne. Complètement, complètement. Elle pensait juste faire rire sa fille avec leurs petites phrases du quotidien dans les SMS, mais la vidéo est devenue un succès viral.
4: Ah, comme l'antivirus, là
2: un petit peu. Elle a fait des millions de vues.
4: Ah, tu m'as raison, fait de la thune en plus.
2: Bah, aussi, Harper a tellement aimé le résultat qu'elle a dit que ça ressemblait à un vrai hit et qu'on pourrait l'entendre à la radio. Mais oui.
4: Mais je crois que ça a commencé à tourner à la radio aux États-Unis.
2: Mais bien sûr.
4: Je crois que ça commence. Ouais, ça commence à être un peu.
2: Il va y avoir le clip, non?
4: Non, ben, on prend nos derniers SMS depuis
2: Vas-y.
4: Hier soir.
2: Ouais.
4: Je le mets dans la machine.
2: Ouais.
4: Attends, c'est qu'une fois qu'on utilise l'intelligence artificielle ici. Hein.
2: Le bouton, c'est où?
4: Vas-y. Qu'est-ce que ça donnerait, les autres? Ça démarre bien.
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0: entier.
1: Oh la violence. 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
2: Ouais.
1: De 1815. 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

0: Bonjour à vous, c'est Nostalgie, nous sommes le mercredi 13 mai, bonne fête au Roland. Aujourd'hui, c'est le dernier jour des Saintes Glaces, hein, donc si vous êtes jardinier, vous allez pouvoir un peu souffler. Bon anniversaire à l'immense Stevie Wonder, mon artiste Nostalgie numéro 1. Bon anniversaire aussi à Nikos Aliagas, à Robert Pattinson, hein, le fameux Edward Cullen de Twilight. Bon anniversaire à Christine Bravo et on souhaite aussi un bel anniversaire au comédien français Daniel Russo et à l'immense acteur américain. Tiens, avec Ethel. La musique continue tout de suite avec Irène Cara sur Nostalgie.
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0: Nostalgie, passez une très très bonne matinée. J'espère que vous êtes en pleine forme. Nous, on est au taquet. Je suis très heureux d'être avec vous. Juste après les infos, on écoutera ensemble Culture Club sur Nostalgie. Nostalgie, 5h30, les infos. Patrice Pavot, bonjour Patrice.
1: Bonjour Olivier, bonjour à tous. Les questions de sécurité au Louvre. La commission d'enquête parlementaire dénonce des failles. Sécurité reléguée au second plan ces dernières années, alors que le cambriolage de joyaux en octobre dernier avait révélé des lacunes criantes. Le rapporteur pointe un retard d'un peu plus de 2 ans sur les mises aux normes et une priorité accordée au rayonnement plutôt qu'à la sûreté. Il réclame plus de transparence dans la nomination des dirigeants et un renforcement des moyens humains et financiers. L'Europe veut simplifier les voyages en train. Bruxelles va proposer ce mercredi un système unique de réservation en ligne, obligeant les compagnies ferroviaires à afficher les billets de leurs concurrents. Il s'agit de faciliter les trajets transfrontaliers et booster le rail, crucial pour les ambitions climatiques de l'Europe. Mais les opérateurs nationaux, comme la communauté européenne du rail, un lobby d'exploitants de l'UE, dénoncent une ingérence sans précédent de la Commission. Les autorités sanitaires cherchent toujours à rassurer après le cas grave d'antivirus détecté chez une Française rapatriée d'un navire de croisière. La ministre de la Santé assure qu'aucune circulation du virus n'a été détectée dans l'Hexagone. La patiente âgée de plus de 65 ans est actuellement hospitalisée en réanimation à l'hôpital Bichat Paris. Elle présente la forme la plus sévère. Les 4 autres passagers du navire rapatrié, eux, vont bien. Ils sont soumis à une surveillance médicale étroite. Depuis Nairobi, le président Macron assure que la situation est sous contrôle. Le Sénat a rejeté une nouvelle fois la proposition de loi créant un droit à l'aide à mourir. Le président des Républicains demande désormais l'organisation d'un référendum sur cette réforme sociétale majeure voulue par Emmanuel Macron. Malgré ce rejet, le texte pourrait revenir devant l'Assemblée où il bénéficie d'un soutien plus large. L'impasse diplomatique au Moyen-Orient, l'Iran refuse tout compromis après le rejet de sa proposition par le président américain Trump. Depuis Téhéran, le négociateur en chef iranien a affirmé que la République islamique ne modifierait pas son plan 14 points destiné à mettre fin durablement au conflit régional. Trump est parti mardi pour Pékin où il parlera évidemment de l'Iran. La météo avec une alternance de nuages et d'éclaircies ce matin du sud-ouest au nord. Le temps va se dégrader près de la Manche avec le retour de la pluie, des éclaircies en Méditerranée. Les températures comptaient 12 à 21 degrés pour les maximales. Bon réveil sur Nostalgie.

0: Excellent mercredi avec Nostalgie, l'horoscope de Sandy. C'est maintenant sur Nostalgie, juste après. On a un grand tube de Phil Collins qui arrive. Alors Sandy, on commence avec les béliers.
1: Profitez de la matinée pour contacter et pour bouger. Ensuite, l'ambiance est plus familiale. Prudence, les taureaux, vos finances menacent de plonger. L'un de vos amis vous entraîne dans la tentation. En affaires, les gémeaux, si vous avez du mal à voir clair dans ce qui se joue, adoptez les précautions d'usage. Les cancers, l'après-midi relance votre forme, votre intuition s'affine. Ce soir, un bon plan se profile. La matinée est tonique chez vous les lions avec des échanges professionnels ou amicaux positifs. Ensuite, cultivez la discrétion. Au travail, les vierges, gare un quiproquo, tragique, comique, surtout restez zen. Les balances, l'accent est mis sur vos activités. Pour certains, un petit voyage ouvre de nouvelles perspectives. Les scorpions, votre flair vous met sur une piste sympathique. Vous survolez les obstacles du jour avec élégance. Patience, les sagittaires, attendez de retrouver une meilleure visibilité avant de vous lancer dans une opération risquée. Les Capricornes, après une journée un petit peu laborieuse, cette journée éclaire votre vie sentimentale. Ce soir, vos amours sont au beau fixe. Les Verseaux, ce mercredi démarre fort, vos idées sont originales et bien reçues. En soirée, détendez-vous. Et puis l'ambiance est curieuse en famille chez vous, les Poissons. Il faut démêler l'info de l'intox. Soyez stratèges et

0: C'est Nostalgie avec Philippe et Sandy qui nous emmènent tout de suite au karaoké. Oui, oui. Et tout de suite après, ce sera Toto sur Nostalgie.
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2: Le karaoké serait en train de devenir une sorte de thérapie collective.
3: Ouais, ça marche. Hein.
2: Ça fait du bien. Une étude vient de révéler que 96% des gens ressortent plus heureux après avoir chanté au karaoké, même quand ils massacrent complètement la chanson.
3: Tu le vois. Quand les gens arrivent au karaoké, ils font merde, va falloir chanter. Oh merde, ils ont mis mon nom et tout. Et puis d'un seul coup,
2: il y a un truc qui te libère.
3: Des talents, quoi.
2: Complètement. Le plus fou, c'est que 67% disent qu'ils arrivent à exprimer au micro des émotions qu'ils gardent normalement pour eux.
3: Je t'aime. Je t'aime. Ouais. À la meuf de la compta.
2: Ouais.
3: Par exemple.
2: En
3: ça
2: gros,
3: passe.
2: Ouais. Mais en gros, il y en a certains qui parlent moins leur psy qu'à Céline Dion à 1h du matin. Ça les libère.
3: C'est tout moins cher le psy. Enfin,
2: le karaoké, bien sûr. Autre chiffre étonnant, 68% seraient prêts à venir seuls dans un karaoké juste pour rencontrer du monde.
3: Oh là là, oh là, faut avoir du courage. Hein. Oh, aller tout seul dans un karaoké.
2: Et pourquoi pas, en même temps, ça te permet de rencontrer peut-être l'âme sœur.
4: Hein, j'en vois plein.
3: Ah oui?
4: Ouais, ouais.
3: Tu vas au karaoké, toi?
4: Non, j'anime des karaokés.
3: Ah, bah certes, t'as vu les salaires ici.
4: Et c'est pour ça. C'est surtout pour ça.
3: Il fait donc
4: le samedi, il faut bien faire un truc. Hein.
2: Le tube Les Démons de Minuit, par exemple, serait donc devenu un réseau social.
3: C'est un réseau social. Non, mais Les Démons de Minuit, de toute façon, de toute génération, tout le monde aime. On va essayer des chansons qui cartonnent au karaoké. On va voir ce que ça veut dire. Michel Sardou, par exemple.
2: Là, tu sais que tout le monde hurle dans la salle et surtout chante n'importe quoi au moment des couplets. Et puis ça finit bras dessus, bras dessous.
3: Et les chaises.
2: Oui.
3: Les chaises.
2: Les chaises.
3: La caution, les chaises. J'irai où tu iras.
2: Ça, c'est le duo préféré des Français qui n'avaient pas prévu de chanter. Allez, accompagne-moi, s'il te plaît.
3: Bah oui, c'est un duo.
2: Courage. Bah oui.
3: Allumez le feu. Ah bah oui, là c'est toujours le rocker de la bande.
2: Et cette chanson, tu la commences toujours un petit peu timidement et tu termines debout sur une chaise. Micro à la main. Anthony.
3: Pour que tu m'aimes encore.
2: Ça c'est 4 minutes d'émotion et de notes impossibles. C'est vrai que ça monte.
3: On termine avec Mistral gagnant si ça dérange pas.
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3: Ah ouais.
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2: Tu la vois la fin de soirée?
3: Bah là, c'est là où tu dis, t'es mon meilleur ami.
2: Ouais, c'est ça, c'est bras dessus, bras dessus.
3: T'es mon pote.
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0: Excellent début de journée avec Nostalgie, c'est mercredi, Philippe et Sandy, c'est maintenant pour les matins Nostalgie jusqu'à 10h. Et on démarre en musique avec Donna Summer et Daniel Balavoine sur Nostalgie.
1: 6h sur Nostalgie, merci l'ami. Allez tout de suite, Patrice pour les infos.
2: Bonjour Philippe et Sandy, bonjour à tous. Donald Trump est parti pour Pékin, une visite sous tension commerciale et géopolitique. Un cas grave d'antivirus en France, le gouvernement assure que la situation est sous contrôle. La météo, ciel partagé entre nuages et éclaircies ce matin, le temps va se dégrader sur le nord-ouest. Donald Trump s'est envolé pour Pékin. Il doit y rencontrer son homologue chinois jeudi et vendredi. Une visite placée sous tension avec en toile de fond la guerre contre l'Iran, les droits de douane, la question de Taïwan. Sur le dossier iranien, Trump dit s'attendre à une longue conversation avec son homologue, mais précise ne pas avoir besoin d'aide avec l'Iran. Trump espère décrocher aussi de grands contrats commerciaux. Il est accompagné de patrons américains de premier plan, dont Elon Musk chez Tesla, Tim Cook chez Apple. Trump compte demander d'ouvrir la Chine aux entreprises américaines. La France propose une mission neutre pour sécuriser le détroit d'Ormuz. Emmanuel Macron annonce une prochaine initiative aux Nations Unies afin de proposer un cadre pacifique à cette future mission. L'objectif étant de rouvrir la voie maritime sans conditions, sans péage, malgré les tensions entre l'Iran et les États-Unis. Les autorités sanitaires tentent de rassurer après les cas graves d'antivirus détectés chez une Française rapatriée du bateau de croisière Andus. La patiente, âgée de plus de 65 ans, est actuellement hospitalisée en réanimation à l'hôpital Bichat à Paris avec la forme la plus sévère. En revanche, les quatre autres passagers du navire rapatrié vont bien. Ils sont soumis à une surveillance médicale étroite. La ministre de la Santé assure qu'aucune circulation du virus n'a été détectée sur le territoire français afin de calmer les inquiétudes d'une population traumatisée par le souvenir du Covid. Le parquet de la JIRS de Marseille s'est saisi hier de l'enquête sur la fusillade qui a éclaté lundi dans le quartier des Moulins à Nice. Un tireur à trottinette a fait 2 morts, 6 blessés à proximité d'un point de deal. Les 2 victimes décédées ne présentaient pas d'antécédents en lien avec les trafics de stupéfiants. Hier, le maire de Nice, Eric Ciotti, s'est de nouveau rendu sur place. Il a annoncé l'installation d'un poste de police nationale et le déploiement de brigades mixtes police municipale, police nationale. Eric Ciotti avec Nicolas Abed.
3: Tous les moyens ne sont pas dans les mains d'élus. Et c'est normal d'ailleurs. Moi, je suis pour l'expression d'un État fort, puissant. C'est à l'État de gagner le combat contre la grande criminalité, contre la criminalité organisée. On est dans cette guerre de territoire avec des influences externes. On sait très bien que probablement il y a des tentatives de prise de contrôle des points de deal niçois par des criminels marseillais ou d'autres destinations. Donc c'est un combat national aussi. Et je dirais qu'au-delà d'un combat, et parce que le mot est pesé, c'est une guerre qui doit être engagée.
2: Le procès libyen en appel à Paris, le parquet général doit dévoiler ce mercredi les peines requises contre l'ancien président Nicolas Sarkozy et ses 9 co-prévenus. Après 3 jours d'un réquisitoire particulièrement sévère, l'accusation demande que l'ex-chef de l'État soit reconnu coupable de l'ensemble des faits qui lui sont reprochés, notamment corruption et financement illégal de la campagne présidentielle de 2007. La décision de la cour d'appel devrait être rendue le 30 novembre. Le Sénat, les parlementaires ont rejeté une nouvelle fois la proposition de loi sur l'aide à mourir. Les Républicains appellent désormais un référendum sur cette réforme sociétale voulue par Emmanuel Macron. Bruxelles doit présenter ce mercredi un projet visant à simplifier les voyages en train à travers l'Europe grâce à une plateforme unique de réservation. La simplification des réservations de train est un serpent de mer dans l'Union Européenne. Le Festival de Cannes entre dans le vif du sujet ce mercredi avec les premières projections en compétition, mais c'est un film hors compétition qui va retenir l'attention. Un long métrage choc retraçant les derniers jours de Samuel Paty, le professeur d'histoire géo assassiné en 2020. La météo, nuages et éclaircies ce matin du sud-ouest au nord. Le temps va se dégrader près de la Manche avec le retour de la pluie. Les températures 12 à 21 degrés pour les maximales, 13 à Lille, 17 à Toulouse. Il fera 21 du côté de Montpellier. Bon réveil sur Nostalgie.

0: Bonjour, bonjour, bonjour Sandy.
1: Bonjour Philippe, bonjour tout le monde.
0: Ravi de vous retrouver, quel plaisir d'être avec vous tous les matins entre 6h et 10h. Quoi de neuf, toi?
1: Ça y est, c'est férié encore ou pas? Oui, ça y est là.
0: Attends, je regarde. Non, non, on va attendre demain.
1: Ah, ok.
0: Le ministère du Travail est en RTT là.
1: Ça n'arrête pas.
0: Allez, voici le programme de l'émission. On va se régaler aujourd'hui avec vous.
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0: L'âge mental de l'émission, 9 ans aujourd'hui. Et justement, qu'aimeriez-vous faire comme les enfants?
1: Oh,
0: moi je vais lâcher les chevaux. Parce que moi j'y suis.
1: Oui.
0: Voici de la musique pour vous. Et en entier, Donna Summer, Daniel Balavoine, Nostalgie.

0: Bonne musique, bonne humeur. Madonna tout à l'heure avec Sandra Everlasting Love. On vous sort du lourd ce matin. 6h08.
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0: Allez, on file à Biarritz.
2: Avec l'histoire complètement folle d'un supporter du club de rugby Biarritz Olympique.
0: Un copain.
2: En cette saison de Pro D2, Arnaud Iturburua a décidé de courir 1 km pour chaque point encaissé par son équipe. Et motivé le garçon quand même. Hein. Mm-hmm. En gros, si Biarritz prend 28 points pendant un match, eh ben lui part courir 28 km.
0: Ah,
2: imagine.
0: Faut pas perdre encore.
2: Mental de fou. Parfois, après certaines grosses défaites, il s'est fait quand même des 40 bornes. Courage. Et depuis le début de la saison, son équipe a quand même encaissé 781 points en 28 journées.
0: Ah, c'est pas trop la grande forme, Biarritz Olympique.
3: Ouais, ils sont tout en bas du tableau. Enfin, ils sont avant-dernier.
0: C'est pour mettre la pression à ses collègues, puisqu'il est les gars. Je pour vous,
2: petit défi personnel en même temps pour Arnaud. Il a tenu son pari depuis le départ. Il a couru les 781 km, ce qui représente en gros la distance entre Biarritz et Paris.
0: Ah wow,
2: tu vois, la saison n'est pas terminée. Il y a le prochain match, c'est vendredi contre Carcassonne. Uh-huh. Il peut encore se prendre des buts. Après, il faut se dire que si t'es pas des buts, non, ouais. C'est pas des buts.
0: J'y pensais. Vaut mieux jouer au foot. Hein. Parce que t'en encaisses un ou deux à 2 km. Ou des paniers, ou je sais pas. Allez, bon courage, c'est plutôt marrant. Qu'est-ce qu'ils sont rigolos, c'est marrant dans le sud-ouest. C'est toujours une connerie à faire. Hein. Sur Nostalgie, Daniel Balavoine et Julie Pietri. Très bon réveil.

0: C'est sûr que tu chantes ça dans la douche, ça réveille la famille. Hein. 6h13 sur Nostalgie de la place pour Madonna. Ah, j'adore ça. Chez Wish, on dirait une salade de fruits et du pamplemousse.
1: C'est mignon.
0: C'est mignon. Alors, il y aura également Michel Berger et Bob Marley.
1: 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Dans 20 minutes, il y a un chanteur caché dans la dosette. Vous le retrouvez, vous gagnez vos écouteurs Bluetooth et puis vos places pour voir ou revoir les deux films Top Gun. 39-37.
0: Un peu plus tard, si vous avez d'autres choses de votre corps qui sont collées comme Sandy, on vous fabriquera un petit jeu adéquat. 6h13.
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0: faire choper les paroles, parce qu'il y a moyen que le jeudi 4 juin, sur ce magnifique catamaran qui s'appelle le Maybach, on partira de Nice pour aller à Monaco, prendre un peu de cash et on reviendra. Il y a moyen qu'on chante tous cette soirée pour gagner vos invitations. Vous écoutez Nostalgie Nice l'après-midi. C'est l'heure de l'horoscope, Sandy.
1: Profitez de la matinée, les béliers, pour contacter et pour bouger. Ensuite, l'ambiance est plus familiale. Les taureaux, prudence. Vos finances menacent de plonger. L'un de vos amis vous entraîne dans la tentation. En affaires, les gémeaux, si vous avez du mal à voir clair dans ce qui se joue, adoptez les précautions d'usage. Cancer, l'après-midi relance votre forme. Votre intuition s'affine ce soir. Un bon plan se profile. Les lions, vous êtes le signe nostalgie du jour. La matinée est tonique avec des échanges professionnels ou amicaux positifs. Ensuite, cultivez la discrétion. Au travail, les vierges, gare un quiproquo, tragicomique, surtout restez zen. Les balances, l'accent est mis sur vos activités. Pour certains, un voyage ouvre de nouvelles perspectives. Scorpion, votre flair vous met sur une piste sympathique. Vous survolez les obstacles du jour avec élégance. Patience, les sagittaires, attendez de retrouver une meilleure visibilité avant de vous lancer dans une opération risquée. Et Capricorne, après une journée un petit peu laborieuse, cette journée éclaire votre vie sentimentale ce soir. Vos amours sont au beau fixe. Verseau, ce mercredi démarre fort, vos idées sont originales et bien reçues en soirée. Détendez-vous. Et les poissons, l'ambiance est curieuse en famille. Il faut démêler l'info de l'intox. Soyez stratège et réservé.
0: Il y a deux choses importantes à prendre en vacances. Le bracelet anti-moustique qui fonctionne pas, mais les écouteurs nostalgie qui fonctionnent au 39-37. C'est Will qui vous les offre. Vous jouez avec nous dans un instant après.

0: Sandy.
1: Il y avait une version française de ce truc-là, les Fan Young Cannibals, Johnny Come Home. Mm-hmm. En français, c'était « T'es où ? Rentre tout de suite !» Hein ?
2: Qu'est-ce
1: que tu fous, là ? Je te piste avec un AirTag. Tout le monde va bien ?
2: Ça va, ouais, super. On fête les 40 ans de Top Gun cette semaine, Philippe.
1: 40 ans du film.
2: On vous offre vos places pour voir, revoir Top Gun, Top Gun Maverick aussi au cinéma toute cette semaine. Et puis vos écouteurs Bluetooth tout à l'heure dans le défi. Vous envoyez défi au 7-10-12.
1: Je crois qu'il y a le blouson aussi, il y a le mixeur plongeant.
2: Il y a les lunettes, il y a les vinyles aussi du film.
1: Vinyles,
2: la BO,
1: ça va vachement bien. Et puis on vous rajoutera également un nouveau service à raclette.
2: Oui.
1: Validé par Tom Cruise. Parce que c'est la complète du business. Nostalgie, 6h30. Il ressemble un peu à Tom Cruise, Patrice.
2: C'est vrai.
3: Sans les lunettes.
1: Ouais. Sans les cheveux, peut-être aussi.
3: Lui aussi. Bonjour à tous. La sécurité du Louvre a été négligée, déplore le rapporteur de la commission d'enquête parlementaire. Le Paris Saint-Germain affronte le RC Lens ce soir en match en retard de la Ligue 1. La météo, ciel partagé entre nuages et éclaircies ce matin, le temps va se dégrader sur le nord-ouest. Une affaire de rêve, mais avec un enjeu limité. Paris a rendez-vous à Lens ce soir pour un match en retard de la 29e journée de Ligue 1. Choc entre le premier et le deuxième du championnat. Au vu de la différence de but, le PSG est assuré d'être champion. Mais les 100 et or prennent très au sérieux cette rencontre. Ce match servira de répétition générale avant leur finale de Coupe de France contre Nice le 22 mai. Écoutez l'entraîneur de Lens, Pierre Sage.
4: On a à cœur de livrer un bon match face à la meilleure équipe du monde. Essayer de rivaliser avec elle pour se rapprocher d'elle. Donc non, on ne fera pas le coup de l'OM avec les minots. On sera plutôt dans une logique aussi de préparer notre finale sur ce match, ce qui va être un élément important pour nous. Et il y a une autre ambition sur ce match, c'est faire partie des équipes qui auront vraiment embêté le PSG jusqu'au bout. Donc nous, on a réussi à le faire sur le championnat, mais si on est capable de le faire encore mieux sur un match, on ne va pas se priver. Et je vais vous faire une petite confidence personnelle. Je me suis aperçu que dans mon expérience de jeune coach, c'est la première fois que je vais pouvoir jouer contre le PSG à domicile, bien que je les ai déjà affrontés 4 fois.
3: Un reportage de Valérie Terrier, Lens PSG à suivre à partir de 21h. Autre match de la soirée dès 19h entre Brest et Strasbourg. Les questions de sécurité au Louvre. La commission d'enquête parlementaire dénonce des failles. Une sécurité reléguée au second plan ces dernières années, alors que le cambriolage de Jouyot en octobre dernier avait révélé des lacunes criantes. Le rapporteur pointe un retard d'un peu plus de 2 ans sur les mises aux normes et une priorité accordée au rayonnement plutôt qu'à la sûreté. Il réclame plus de transparence dans la nomination des dirigeants et un renforcement des moyens humains et financiers. Le Festival de Cannes a ouvert sa 79e édition hier soir, cérémonie célébrant le cinéma comme un acte de résistance. Le réalisateur néo-zélandais Peter Jackson, la trilogie du Seigneur des Anneaux, a reçu une palme d'honneur. 22 films sont en compétition cette année pour décrocher la palme d'or qui sera remise le 23 mai. La star américaine Demi Moore a foulé le tapis rouge en conférence de presse. L'actrice et productrice a été interrogée sur l'intelligence artificielle.
5: AI is here.
6: L'IA est là, et donc s'y opposer revient en quelque sorte à mener un combat que nous nous sommes voués à perdre. Je pense donc qu'il est plus judicieux de chercher les moyens de travailler avec. Pour moi, il n'y a pas vraiment à craindre, car ce que la technologie ne pourra jamais remplacer, c'est la source du véritable art, qui n'est ni physique, mais qui vient vraiment de l'âme. Il vient de l'esprit de chacun d'entre nous ici présents, de chacun d'entre nous qui crée chaque jour, et c'est quelque chose qu'ils ne pourront jamais recréer par des moyens techniques.
3: Des propos recueillis par Nicolas Abed. Ce soir, place aux premières projections en compétition. Mais c'est un long métrage hors compétition qui va retenir l'attention. Un film retraçant les derniers jours de Samuel Paty, le professeur d'histoire géo assassiné. L'Europe veut simplifier les voyages en train. Bruxelles va proposer ce mercredi un système unique de réservation en ligne, obligeant les compagnies ferroviaires à afficher les billets de leurs concurrents. Il s'agit de faciliter les trajets transfrontaliers et booster le rail, crucial pour les ambitions climatiques de l'Europe. Les autorités sanitaires cherchent toujours à rassurer après le cas grave d'antivirus détecté chez une Française rapatriée d'un navire de croisière. La ministre de la Santé assure qu'aucune circulation du virus n'a été détectée dans l'Hexagone. La météo, alternance de nuages et d'éclaircies ce matin du sud-ouest au nord. Le temps va se dégrader près de la Manche avec le retour de la pluie. Les températures 12 à 21 degrés pour les maximales, 13 à Cherbourg, 15 à Paris, 19 à Lyon, 21 du côté de Marseille. Tout de suite, Philippe et Sandy sur Nostalgie. Bon réveil à tous.
1: Debout tout le monde, salut Sandy.
2: Salut Philippe, on passe le bonjour à Étienne dans les Hautes-Alpes. Il est ambulancier de nuit et il vient de finir le boulot.
1: Salut à la France qui se lève tôt, qui travaille ce matin. Avec vous de la musique, Stéphanie pour Ouragan numéro 1 partout et Sandra sur Nostalgie.

0: En fait, j'ai l'impression d'avoir retrouvé une Renault R20 dans un parking abandonné sous la poussière. J'ai allumé l'autoradio. Sandra tout neuf. J'adore. C'était Everlasting Love sur Nostalgie.
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0: Sandy, on accueille Caroline.
2: Bonjour Caroline.
3: Bonjour Philippe et Sandy.
0: Bonjour Caroline, bienvenue sur Nostalgie. On est à Vic-en-Bigorre, Haute-Pyrénées. Oui. Quand j'entends ce genre de village, j'ai l'impression qu'il y a Guilux qui va arriver.
2: Ouais.
0: Ah, ça fait très interville. Nous sommes en direct de Vic-en-Bigorre. Ouais. Caroline, vous êtes infirmière libérale. Vous savez qu'on est la première émission sur les infirmières et on vous soutient parce que c'est pas facile pour vous,
2: ouais,
0: avec le prix de l'essence notamment en ce moment, Caro. Hein.
3: Ouais, non, c'est vrai que c'est pas facile. Quand on va à la pompe, c'est compliqué.
0: Ouais, vous devriez pas payer l'essence parce que vous allez soigner des gens.
2: Bien
0: c'est
2: sûr.
0: Vrai, non, sans déconner.
2: Bien sûr, bien sûr. Faut que tu sois ministre. Quoi.
0: Elle a des prochaines. Oh, président, sans
2: président,
0: dire.
2: Oui.
4: Quand même.
2: Attends. Passe par la case ministre,
0: écoute,
2: déjà.
0: Bah oui. Vu le niveau des gars qu'on a, je peux y aller. Hein. Allez, bienvenue chez nous.
2: On va se prendre le café ensemble, Caro. Il y a une célébrité qui s'est planquée dans notre dosette ce matin. Écoutez bien, parce que si vous la retrouvez, on vous envoie vos écouteurs Bluetooth.
0: Allons-y.
5: Celui qui coule est issu d'une torréfaction légendaire. Cette dosette dégagera des arômes venus tout droit du paradis blanc. Bien que son arôme soit corsé, le ristretto est à coup sûr libre dans sa tête. En cas de rupture de stock, vous pourrez toujours prendre la dosette du pianiste. Avec Michelangelo Bergerot, y a pas de honte à faire plaisir à votre tasse. Tramels.
2: Quel artiste est caché dans la dosette?
3: Michel Berger?
2: Eh oui, bien caché, hein.
0: Ah, il est... J'irais en poudre. Voilà. Oh, dis donc, c'est délicat tout ça. Hein. Bravo, Caroline. Bravo. On dira que c'est vous, Caroline, d'accord?
2: Ouais. Bravo, c'est gagné, Caroline. Vos places pour aller voir ou revoir Top Gun et Top Gun Maverick au cinéma pour les 40 ans. Et puis vos tout nouveaux écouteurs Bluetooth de l'émission.
3: Oh, merci beaucoup. C'est trop gentil.
0: Vous allez pouvoir revoir Tom Cruise.
3: Oui.
0: Prenez quelques médicaments parce que. Non, mais il a 2-3 quand même. Il a 2-3 problèmes.
2: Ah, bah oui.
0: Non, c'est pas le gars qu'avant. Là, il a du mal à descendre de la moto, ouais, c'est la hanche. Gros bisous, Caroline.
2: Bisous, Caro.
3: Merci beaucoup, bonne journée, merci.
0: Michel est sur Nostalgie.

0: Bonne musique, bonne humeur, on vous a vu chanter. Ben oui, on a des caméras partout, c'est ça l'oseille les copains. Stéphanie, Bob Marley et puis Peter Gabriel Sledgehammer dans pas longtemps sur Nostalgie.
1: Ce mois-ci, on fête les 200 ans de la photographie.
0: Ah déjà?
1: Et ouais, on en stocke quand même des photos dans nos téléphones.
0: Tu m'étonnes.
1: Justement, la liste des photos qu'on a tous dans nos smartphones, ce sera à 7h10.
0: Et donc, c'est l'heure du café là, ça sent bon, 6h43 sur Nostalgie.
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0: En plein du soleil pour vous. Nostalgie avec Bob Marley. À suivre Stéphanie et Peter Gabriel. 7h-10.
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0: Comme tous les jours à 7h-10. Ce mois-ci, on fête les 200 ans de la photographie. Un Français sur trois prend des photos tous les jours avec son téléphone. Alors, quel type de photos on a dans nos smartphones, justement, Sandy?
2: Quand on est parent, déjà, on a beaucoup de photos de nos enfants dans plein de décors différents, avec des vêtements différents, à des âges différents. C'est bien simple, hein, t'ouvres ta galerie photo, t'as l'impression d'être sur le site de Jacques Addy. Hein. Ouais. Dans nos photothèques de téléphone aussi, on a des photos de nourriture. Oui, tu vois, moi, par exemple, hein, quand je vais au resto, bah, je photographie mes plats. J'aime bien ça. Hein, et j'ai tellement de photos de bouffe dans mon téléphone que même Siri m'a créé un intitulé, une vidéo souvenir au fil des ans. Bon appétit, Bouboule. Et puis, parmi les photos qu'on a tous dans nos téléphones, il y a aussi les captures d'écran. Et là, tu peux avoir aussi bien une capture d'un symptôme médical qu'une recette de lasagne ou un tuto gainage. Ouais, dans tes captures, il y a tellement tout et n'importe quoi que tu as l'impression d'être chez Action. Hein.
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0: Et chez vous alors, les photos que vous avez tous dans vos téléphones, comment ça? Regardez, vous nous les envoyez, on va se marier, on va en parler tout à l'heure. On attend vos commentaires. Voici Stéphanie, numéro 1 au top 50. Ouragan.

0: Oh, ça se sent que vous avez besoin de vacances, que vous avez besoin de souffler. On est là pour ça. À 7h15, Nostalgie paye vos vacances loin du quotidien.
1: Est-ce qu'il y a un truc que vous aimeriez refaire, enfin, faire comme les enfants? C'est-à-dire là, t'as quel âge toi?
0: 40.
1: Ah, j'aurais dit 40. Ah, c'est marrant.
0: J'ai 46.
1: Ouais, t'as 45. Enfin, je sais pas, toi, normalement,
0: j'ai 45,
1: tu sais. Non, t'as 45, Sandy, non?
0: J'ai arrêté de compter à 40, moi, donc.
2: Ah, si, 45.
1: Oh, mais
2: si, tu viens d'avoir
0: 79.
1: On a 4 heures d'antenne à faire, on connaît même pas. On connaît plus notre poids que notre âge. Est-ce qu'il y a un truc que t'aimerais refaire comme enfant, quoi?
0: Ouais, bah, franchement, la roue. Parce que.
1: Ah non, Sandy, non.
0: J'adorais faire la roue quand j'étais petite, tout le temps, la roue, partout, dans le jardin, partout. Et je me dis, là, je vais pas genre aller au Monop et faire la roue dans les rayons, tu vois.
1: Bah, avec un autocollant Nostalgie dans le dos, ça nous fera de la pub. Ah bah, c'est elle, ils diront, c'est elle. Non, mais les gamins, ils sont capables de te faire une roue. Tiens, la meilleure amie de ma petite fille, l'autre fois, elle a fait une roue, comme ça, on était chez des gens. Elle a fait une roue dans la cuisine, comme ça. J'ai dit à son papa, j'y ai.
2: Attention.
1: Fais gaffe, attention. Bon, deux jours après, elle s'est pété la main, la petite.
0: Oh, la
1: oui, ça glissouille.
0: Attends, je vais aller en faire une dans le couloir.
1: Ah oui, tiens. Vidéo, les gars, vidéo. Peter Gabriel et Niagara, juste après ça.
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9: Nostalgie, 7h, debout tout le monde. Cher Patrice, on t'écoute pour les infos.
10: Bonjour Philippe Essendé, bonjour à tous. Après un cas grave d'antivirus en France, le gouvernement assure que la situation est sous contrôle. Début de la course à la Palme d'Or à Cannes, un film sur Samuel Paty est projeté hors compétition ce mercredi. Et puis la météo, ciel partagé entre nuages et éclaircies ce matin, le temps va se dégrader sur le nord-ouest. Les autorités sanitaires tentent toujours de rassurer après le cas grave d'antivirus détecté chez une Française rapatriée du navire Ondius. La patiente âgée de plus de 65 ans est hospitalisée en réanimation à l'hôpital Bichat. Elle est atteinte de la forme la plus sévère de la maladie. Les 4 autres passagers rapatriés sont eux sous surveillance médicale, mais en bonne santé. La ministre de la Santé affirme qu'aucune circulation du virus n'a été détectée sur le territoire, alors que le souvenir du Covid ravive les inquiétudes. Depuis Nairobi, Emmanuel Macron affirme que la situation est sous contrôle. La langue française est bien vivante, on le ressent quotidiennement et chaque année dans les nouvelles éditions des dictionnaires. Aujourd'hui, sortie du nouveau millésime du Petit Robert, le Petit Larousse suivra dans une semaine. Les deux éditions intègrent chacune quelques 150 expressions et mots nouveaux qui sont admis lorsqu'ils sont considérés comme bien implantés dans la langue française. Petit tour d'horizon avec Alexandre Korozek.
11: 2026 est donc l'année pendant laquelle nous avons commencé à prompter. Comprenez, envoyer un prompt, c'est-à-dire une instruction à une IA pour obtenir une réponse ciblée tout en dégustant une pistole. Pistole, pastille de chocolat plate, ronde ou ovale, utilisée en pâtisserie. Tous nos mouvements sont d'ailleurs filmés par un Instavidéaste. C'est une personne qui diffuse un flux vidéo en direct sur Internet. Les réseaux sociaux qui abritent notamment les incels ou les incels, il s'agit de cette mouvance masculiniste d'hommes qui jugent les femmes responsables de leur célibat. Bref, dans ces dicos, il y a de quoi bouiner, c'est-à-dire passer son temps à de vagues occupations, à moins que l'on soit saisi d'un crush, c'est-à-dire d'un coup de cœur soudain pour quelque chose, voire pour quelqu'un.
10: Et parmi les personnalités entrant dans ces dictionnaires, le Petit Larousse accueille le cycliste Tadej Pogacar, le Petit Robert reçoit le pape Léon XIV. Le Festival de Cannes entre dans le vif du sujet. Les premières projections en compétition débutent aujourd'hui, mais c'est surtout un film hors compétition consacré aux derniers jours de Samuel Paty qui attire l'attention. Ce long métrage retrace l'engrenage ayant conduit à l'assassinat du professeur d'histoire-géographie en 2020 par un jeune radicalisé. La sœur de l'enseignant a participé à l'écriture du scénario. Elle montra les marches ce soir avec l'équipe du film. En écho à la grand-messe du 7e art, l'établissement français du sang lance son festival du don durant tout le mois de mai, une période particulièrement sensible en raison de nombreux week-ends de pont. Le FS a donc choisi de dérouler le tapis rouge pour inviter à sauver des vies dans les maisons du don participant à l'opération. Écoutez Sandrine Le Goff, responsable du développement de l'UFS en Gironde.
12: On peut tirer au sort un ticket d'or, par exemple, et profiter d'avoir un une petite récompense, une petite surprise à toutes les personnes qui auront la chance de tomber sur ce ticket d'or. Et puis, bah, on a essayé de mettre un peu à l'honneur le cinéma en créant des affiches un petit peu originales, des tournées autour de tous les types de dons, hein, d'ailleurs. Hein. Voilà, on essaye de mettre un petit peu de joie sur nos lieux de dons pour attirer un maximum de donneurs sur cette période. Les donneurs sont très contents, en tout cas, quand ils tombent sur un ticket d'or.
10: Des propos recueillis par Anne-Fleur Gaspard. Donald Trump s'est envolé pour Pékin. Le président américain doit rencontrer son homologue chinois jeudi et vendredi pour une visite placée sous tension au cœur des discussions. La guerre contre l'Iran, les tensions autour de Taïwan ou encore les relations commerciales entre les deux premières puissances mondiales. Du football ce soir, le RC Lens reçoit le Paris Saint-Germain dans un match en retard de Ligue 1. Dans l'autre rencontre de la soirée, Brest affrontera Strasbourg. La météo, nuages et éclaircies du sud-ouest au nord. Le temps va se dégrader près de la Manche. Les températures 12 à 21 degrés pour les maximales. 12 à Charleville-Mézières, 15 à Paris, 20 à Nice, 21 à Montpellier. Bon réveil sur Nostalgie.
9: Ah bah oui, 7h04, c'est l'heure d'aller à l'école aujourd'hui. Ça va Sandy ?
13: Ça va Philippe ? On est connectés sur nos pages Instagram et Facebook. N'hésitez pas à nous laisser des petits messages, même des vocaux. Et on embrasse Manon de Lille. Elle nous écoute avec ses écouteurs pour ne pas réveiller la maison.
9: Eh mais il n'y a pas école, c'est centre de loisirs aujourd'hui.
13: Ah oui, c'est mercredi.
9: Ouais. Allez vous recoucher les petits. Peter Gabriel en version longue, c'est comme ça qu'on aime écouter la musique ici. YMCA de Village People, on en profitera pour voir si vous avez fait les aisselles. Et puis Lune de Miel, Paradise Mi Amor, Nostalgie, tous les tubes 80.

0: Qu'est-ce que c'est pop ça, Peter Gabriel, Sledgehammer sur Nostalgie. Bon réveil, merci d'être avec nous. Tous les tubes 80 qui reviennent avec Lune de Miel tout à l'heure, c'est Paradise Mi Amor. Et bien évidemment, Mylène Farmer.
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0: Qu'est-ce que vous aimeriez pouvoir refaire comme les enfants? Ah bah tiens, on en a un d'enfant, Tom.
3: Ah bah oui.
0: Tom, t'as 25 ans, faut dire. Hein. Tu oui, occupes des ça. Vidéos ici.
4: Exactement. Alors. Moi, j'aimerais refaire des heures et des heures de Lego.
0: Ah ouais, les Legos,
3: ah ouais.
4: J'adorais ça. Mais vraiment passer des heures à suivre la notice, essayer de comprendre la notice déjà.
0: Ah, attends, il y a Lego et Lego.
3: Ouais.
0: Il y a les Lego où tu fabriques un petit immeuble, tu t'en fous. Mmh. Et il y a les Lego genre Star Wars.
3: Ah ouais, ouais non, voilà. Mais ça,
5: c'est une collection.
3: Ça, c'est des mois là, pour construire.
5: Non, quand même.
3: Ah ouais.
5: Ça va.
0: Ah si, attends, c'est une galère.
5: Mais tu peux en faire encore, tu n'es pas obligé d'être. Enfin, moi j'en fais.
0: Tu fais des Lego toi?
5: Bien sûr, j'en ai. Je peux envoyer les photos. J'ai des vrais trucs de décoration en Lego.
0: Ah, de Mickey. Encore.
3: Ouais, mais c'est parce qu'il est patient. Nous, on pourrait pas.
0: Oh, bon, ça m'énervait. Sandy, elle fait des trucs de lingots, elle.
3: Qu'est-ce que t'aimerais faire comme les enfants, toi, encore, Philippe?
0: Oh, j'aimerais bien faire des petits barrages dans les rivières, tu sais, avec des bouts de bois.
3: Ah oh, oui, comme
0: j'adorais
3: dans la
0: ça quand j'étais petit, je me mettais dans un coin. Ouais. Qu'est-ce que t'as dit, Sandy?
5: Comme dans la puberta.
0: Oui. T'as raison. Eh ben, tu sais quoi? Je pourrais faire des petits trucs avec des bouts de jambon.
3: Mais tu comme peux ça. Encore le faire, ça?
0: Oui, mais j'arrive plus à me relever.
3: C'est des
0: gros bruits, tu vois. Qu'est-ce que vous aimeriez faire comme les enfants, hein? Parce que les enfants ont le droit de tout.
3: Oui, oui.
0: On attend vos commentaires un petit peu partout. Hein.
3: Sur Instagram et Facebook, nos pages Philippe et Sandy.
0: Niagara. Ah oui, mais c'est gagné. Bon, j'ai le titre. Hein. L'amour à la plage sur Nostalgie.

0: La playlist d'été est en route, Village People. Bien sûr, lune de miel, Paradise Miamor, on est au bord de la piscine, on attend les jeux apéro là, 7h13.
1: L'amour à la plage, la piscine, justement, on vous paye vos vacances dans 3 minutes.
0: J'ai eu peur, fallait y aller là. Allez, à tout de suite sur Nostalgie.
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5: Ouais. C'est l'heure, il me semble, 7h18.
6: 39, 37, c'est le numéro qui va vous emmener en vacances directement, votre séjour loin du quotidien.
5: Allez, c'est parti pour le chef de chantier. On y va avec le motard, Village People, YMCA, c'est la famille qui chante sur Nostalgie.

0: 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On sait que vous adorez Village People, on vous le met souvent, c'est cool. Hein. Florent Pagny et Mylène Farmer sont déjà prévus, 7h22. Discutons Sandy. Qu'aimeriez-vous faire comme les enfants? Alors c'est un sujet qui cartonne ça.
1: Ouais, comme Dalila qui nous a écrit, qui nous dit pouvoir raconter des mensonges plus gros que moi, avec un aplomb genre « Maman, si je suis en retard, c'est pas de ma faute, j'ai rencontré un dinosaure qui pleurait, il était triste, je suis restée avec lui pour le consoler. »
0: Ils ont le droit, les mômes, de mentir comme
1: mais
0: ça.
1: Mais bien sûr, c'est pas de ma faute, c'est lui.
0: Souvent c'est lui qui a fait. Ouais, non, ouais. C'est pas moi, et là ouais. ça monte.
1: Qui a fait ça? Gabriel qui nous dit « Moi ce que j'aimerais faire comme les enfants, c'est sauter dans les flaques. »
0: Parce que c'est vrai qu'un adulte qui saute dans une flaque.
1: C'est un peu bizarre.
0: Tu regardes ton pote, tu fais Sandy, pourquoi t'as

0: Mais qu'est-ce qui t'arrive?
1: Ah ouais.
2: Il y avait un dessin animé comme ça qui s'appelait Mimi Cracra, tu te rappelles de ça? Mimi Cracra, l'eau elle aime ça. Et elle sautait, tu la voyais sauter dans les feuilles.
0: C'est marrant ça, Mimi Cracra, l'eau elle aime ça.
2: Ouais.
0: Tu devrais le regarder plus souvent. C'est un truc, il n'y a pas des VHS qui traînent ici. Et en fait, elle sautait dans des flaques.
2: Ouais.
0: Ah, c'était une autre époque que l'intelligence artificielle. Hein. Tu prenais une gamine, tu l'achetais dans une flaque, tu faisais des épisodes. Mimi Cracra, elle s'est refait les ongles depuis.
2: J'espère.
0: Parce qu'elle avait les ongles un peu noirs.
2: Qu'aimeriez-vous faire comme les enfants? Valériane nous dit du trampoline.
0: Ah, oh, j'ose pas, moi. J'ai peur de péter les trucs.
2: Ah, bah, il y a un poids, hein, de toute façon.
0: Oui, je sais, c'est.
3: C'est marqué.
2: Il y a un poids.
0: Je me suis acheté un vélo électrique.
2: Ouais.
0: Et ils disent il y a 80 km d'autonomie.
2: Ouais.
0: Moi, j'arrive à faire 50.
2: Ouais.
0: Et après, j'ai regardé le poids autorisé pour le vélo.
2: Ouais.
3: Ah, mais oui.
0: Bah, il compte deux personnes, moi.
2: Ah, c'est vrai.
0: Il y a quelqu'un sur le porte-bagages. Non, mais normalement ça tient. Mais c'est attention, c'est pas qu'un jeu hein, le trampoline. Il faut faire attention. Hein.
2: C'est là où il y a le plus de bras cassés. Tu le savais ça?
0: Non, c'est ici. Tu me l'as offerte.
2: Oui.
0: Sandy, elle me file des vannes comme ça, elle me les sert comme un Uber Hit. Rio de janvier, c'est un tube confidentiel de Gold qui était quand même numéro 2 au top 50. On adore ça. Il est 7h25 sur Nostalgie.

0: Ah, je suis fan, on dirait Africa de Toto, c'est génial. C'était Gold sur Nostalgie. Dans un instant, Paradise Mi Amor, ça sent les vacances. Et l'autre churros, c'est rendra hommage à Stevie Wonder.
1: Eh, c'est son anniversaire aujourd'hui. Bah oui.
0: Il s'est fait sa musique.
2: Ah. Il est pas con lui.
1: Hein. Il est fort quand même.
0: Il est fin.
1: Moi, ma chanson préférée de Stevie Wonder, c'est celle-là, c'est Sir Duke.
0: Ah, Sir Duke, ouais.
1: Ah là là.
0: Ah, c'est bien.
1: Ça me rappelle mon enfance. Il y avait ça qui passait dans le salon de coiffure de ma mère.
0: Ah, mais t'es que Stevie Wonder.
1: Ouais, tout le temps. Ah, ouais. Tu sais que c'est un hommage à Duke Ellington, le jazzman.
0: Oui, Duke Ellington.
1: Ouais, Duke Ellington.
0: Je reviens sur le salon de ta mère.
1: Ouais.
0: T'as, franchement, mettre en avant quelqu'un qui n'a pas la vue pour faire des bigoudis, à la fin, tu sors, t'as une raie sur le côté, mon polaire. Allez, à tout de suite sur Nostalgie, on va écouter du Stevie. 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
11: Vous écoutez Nostalgie, il est 7h30. Voici Patrice pour les infos, on t'écoute mon poulet.
12: Bonjour Philippe Essendi, bonjour à tous. Choc au sommet ce soir en Ligue 1 entre Lens et le Paris Saint-Germain. Le Festival de Cannes avec une montée des marches ce soir pour l'équipe d'un film hommage à Samuel Paty. La météo ainsi le partage entre nuages et éclaircies. Ce matin, le temps va se dégrader sur le nord-ouest. Une affiche de prestige ce soir en Ligue 1. Lens reçoit le Paris Saint-Germain dans un match en retard de la 29e journée. Un choc entre les deux meilleures équipes du championnat, même si le PSG est quasiment assuré du titre grâce à sa différence de but. Du côté lensois, cette rencontre servira de répétition générale avant la finale de la Coupe de France contre Nice la semaine prochaine. Coup d'envoi de la rencontre à 21h. Autre match en retard de la soirée à 19h. Brest jouera Strasbourg. La dernière ligne droite avant l'annonce des footballeurs français sélectionnés pour la Coupe du Monde. Didier Deschamps dévoilera sa liste demain dans le JT de 20h de TF1. Y aura-t-il des surprises? Écoutez l'avis de Julien Brun, journaliste commentateur sur M6, diffuseur officiel de 54 matchs de ce mondial.
13: Moi, je pense qu'il n'y en a jamais vraiment. Enfin, il y en a, mais qui sont ponctuels. Déjà, je pense qu'il n'y aura pas forcément d'énormes surprises. Et puis, les petites surprises qu'il peut y avoir, ce seront des épiphénomènes dans le sens où l'équipe type, on la connaît quasiment. Les 5-6 remplaçants principaux, on les connaît. Donc là, c'est plus des histoires d'ajustement par rapport au groupe. Alors effectivement, on peut avoir, je ne sais pas, un Hugo Lloris qui arrive comme troisième gardien, mais dans la compétition, il n'y aura pas d'incidence de sa présence ou pas. Donc c'est un moment qu'on attend tous toujours, mais dans le fond, on sait déjà tous à peu près comment l'équipe de France va être composée et comment elle va jouer. Mais c'est excitant et c'est effectivement la première étincelle avant le feu de la Coupe du Monde.
12: Propos recueillis par Émilie Joubert, début de ce mondial le 11 juin. Le Festival de Cannes a ouvert sa 79e édition hier soir. 22 films en compétition cette année pour décrocher la Palme d'Or. Ce soir, place aux premières projections en compétition. Mais c'est un long métrage hors compétition qui roule la vedette. Un film retraçant les derniers jours de Samuel Paty, le professeur d'histoire géo assassiné en 2020. La sœur de l'enseignant a participé à l'écriture du scénario. Elle va monter les marches ce soir avec l'équipe du tournage. Les questions de sécurité autour du musée du Louvre sont au cœur d'un rapport parlementaire particulièrement critique. La commission d'enquête dénonce une sécurité reléguée au second plan ces dernières années. On se souvient du cambriolage de joyaux survenu en octobre dernier qui a mis en lumière des lacunes. Le rapporteur pointe un retard de plus de 2 ans dans certaines mises aux normes. L'Europe tente de simplifier les voyages en train. Bruxelles doit présenter aujourd'hui un système unique de réservation en ligne, obligeant les compagnies ferroviaires à afficher également les billets de leurs concurrents. Il s'agit de faciliter les trajets transfrontaliers et encourager le rail dans le cadre des ambitions climatiques européennes. La météo avec une alternance de nuages et d'éclaircies ce matin du sud-ouest au nord. Le temps va se dégrader près de la Manche avec le retour de la pluie. Les températures 12 à 21 degrés pour les maximales, 13 à Lille, 14 à Rennes, il fera 15 à Paris, 19 à Lyon et 21 du côté de Marseille. Allez. Bon réveil avec Philippe Essendi sur Nostalgie.
11: Bon réveil, merci de nous rejoindre tous les matins. On est en direct sur Nostalgie, 7h33.
14: Bonjour Philippe, bonne journée à Patrice de Lacanau. Il est prof de sport en collège et il est en route pour le boulot ce matin, c'est piscine.
11: Et Lacanau,
14: bah oui.
11: Ça va bien avec lune de miel là, quand tu mets les planches de surf.
14: Ouais.
11: Paradise mis à mort sur Nostalgie.

0: moi j'adore. J'adore parce que je vois mes tongs.
1: Oh.
0: Mais c'est ça. Pardon hein, pour le groupe Lune de Miel, mais moi je vois des tongs. Des tongs un peu passés là, tu vois. Mais,
1: ouais, ouais.
0: Mais t'es attaché, tu les as recollés
1: année
0: plusieurs
1: en
0: fois. Merci Lune de Miel, Paradise Mi Amor. 7h37, Marie-Laure.
1: Bonjour. Bonjour Marie-Laure.
2: Bonjour Sandy, comment allez-vous?
1: Bien et vous?
2: Très très bien, je suis ravie d'être à l'antenne.
0: Eh ben, soyez la bienvenue Marie-Laure. En plus, alors vous êtes fan de photos et on parle de photographie ce matin. Vous êtes une spécialiste, vous, hein, clairement.
2: Je dirais pas jusque-là, mais j'adore prendre des photos, c'est vrai. Ouais, des portraits essentiellement, j'aime beaucoup.
0: Des portraits de gens?
2: Voilà, voilà, mais je demande l'autorisation avant quand même.
0: Ah ouais,
1: oui, le droit à l'image.
0: Vous avez déjà photographié des gens connus, Marie-Laure?
2: Non, pas encore. J'ai croisé Rod Stewart.
1: Ah ouais,
2: j'ai pas eu l'occasion de photographier. Voilà.
0: Ouais. Marie-Laure, voici des vacances pour vous.
1: Vous jouez pour votre séjour loin du quotidien. Vous partirez donc avec la personne de votre choix parmi des centaines de destinations, comme par exemple le Regina. C'est un très joli hôtel au Canet en Roussillon, au bord de la Méditerranée. Il y a la plage, le village, le château.
0: Et puis la pizzeria.
1: Et puis, il y a une bouteille de vin posée dans la chambre à votre arrivée.
2: Formidable. Encore faut-il gagner.
0: Mais vide. Si vous voulez en servir comme cendrier.
2: Voilà.
0: Marie-Laure, il y a 10 cases devant vous, 10 épreuves, dont 2 ont déjà été jouées. Bon, vous avez l'embarras du choix.
2: Très bien. Ah bah, je vais prendre le numéro 8, s'il vous plaît.
0: Ah, bah tiens, ça va nous amuser, ça. Alors, c'est une question, vous qui faites des photos, de la photographie animalière, Sandy.
1: Quel animal fait ce cri, Marie-Laure?
0: On y va. 15 secondes. Allez, on y va. Des animaux sauvages.
2: Banane?
0: Non.
1: Non.
2: Un cheval?
0: Non. Alors, c'est à 4 pattes aussi.
2: Un porc? Un cochon?
0: Non. Recommence
2: un
0: peu. Non.
2: Un oiseau?
0: Et tout blanc?
2: Un lama?
0: Ouah!
1: Oh là là!
0: Ah bah ouais, hein.
2: C'est laborieux.
0: Oh, c'est fort, hein.
1: Et ils sont tous blancs, les lamas?
0: Non.
1: Ah oui?
0: Non, il y en a des bleus, blancs, rouges. Ça dépend de l'équipe.
1: Vous êtes forte, Marie-Laure, bravo, c'est gagné.
2: C'est long quand même à venir. Hein.
1: C'est gagné votre séjour pour partir avec votre conjoint Jacques, loin du quotidien. Profitez bien tous les deux.
0: Il est réveillé, Jacques?
2: Ah oui, il est debout là, oui, il est tanné pour qu'il se lève. Il est
0: ah bah super, il s'est levé pour entendre sa femme qui imite un lama. On est quand même sur une bonne journée qui commence. On vous embrasse, Marie-Laure.
2: Merci
0: à bientôt.
1: Bisous, Marie-Laure.
0: Profitez bien.
2: Très bonne journée à vous.
1: Au revoir.
0: On rejoue lundi
1: oui.
0: À 7h15 avec d'autres bruits d'animaux. On est sur un alligator, mais un vrai cette fois-ci là. Florent Pagny, sur Nostalgie.

0: Quelle musique mettre pour l'anniversaire de Stevie Wonder? C'est fou de se poser la question quand, oui, quand le gâteau arrive. Stevie, t'as pas un truc? Mets ça. Non mais l'autre, non mais mets celle-là, j'en peux plus de Happy Birthday. Stevie Wonder, dans un instant sur Nostalgie.
1: Et oui, c'est son anniversaire aujourd'hui à Stevie.
0: Bon, écoutez, les titres que vous avez choisis de Stevie Wonder, attention, on va partir dans du haut de gamme. On y rajoutera Goldman et les Beach Boys, Kokomo sur la plage avec Nostalgie.
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1: Ouais.
0: Ok, allez, 7h53.
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1: Un bon anniversaire à Stevie Wonder aujourd'hui qui fête ses 76 ans. Quand on vous dit Stevie Wonder, vous pensez à quel tube?
0: Stevie souffle sur le... Bon. Tout...
1: à côté.
0: Valentin de Cherbourg.
3: Ma chérie.
1: C'est la chanson préférée de ma femme. Je lui mets parfois le matin pour la sortir du lit.
0: Oh, dis donc, il est gentil, lui.
1: Ah
0: hein.
1: Ouais.
0: Mathieu de Tarbes, Pastime Paradise. Ah ouais.
1: Ah ouais.
0: Repris par Coolio, ouais. Évidemment. Hein. C'était Couillon, d'ailleurs. Hein. Sandy, on t'a déjà demandé, c'était Sir Duke tout
1: à
0: l'heure.
1: Ouais.
0: Thierry Dumont, Happy Birthday. Ah putain.
4: Celle-là.
0: Pourquoi il a fait cette chanson?
1: Je sais pas, pour la SACEM.
0: Comme s'il en avait besoin, lui. T'imagines, il fait une chanson bonne année.
4: Toutes les fêtes.
0: Happy New Year, ah ouais.
1: Évidemment, chaque anniversaire, on sort cette chanson, c'est ça, ou Patrick Sébastien.
0: Simon de Lorient. Ah ouais. Est-ce que c'est la plus connue, ça, super?
1: Ah, sûrement, ouais.
0: La playlist des tubes préférés de Stevie Wonder a demandé à Tom à la vidéo ici, Tom.
5: You are the sunshine of my life.
1: Il a le romantique.
0: Il est là le brosseur. Hein. Ça fait combien de temps que vous êtes ensemble?
5: Ça fait 4 ans.
0: Et t'es obligé de dégainer des chansons comme ça à la radio pour lui passer les messages. C'est bientôt la fin, je vous le dis moi. Fanny de Tours, Isn't She Lovely. Ah, ça c'est merveilleux. Ça.
1: Trop mignon. Fanny a dit, j'ai eu la chance de voir Stevie en concert à Paris en 2008. C'était extraordinaire et je garde surtout un souvenir de ce tube en live.
0: Oh, tu m'étonnes. Marc-Antoine de Montpellier.
6: Once in my life.
0: 1360, ça, c'est
1: musique
0: extraordinaire.
1: Musique de pub aussi, je crois, non?
0: Ah, t'as raison, c'est une bagnole.
1: Ouais.
0: De toute façon, avec des pubs pour les bagnoles. Donc.
1: Ta chanson de Stevie Wonder. Oh,
0: je les aime toutes, mais All I Do quand même.
1: Ah ouais.
0: C'est frais, hein, c'est doux. Hein. Vanessa de Grenoble, Master Blaster.
1: Vanessa dit, je venais d'entrer en internat. Quand ce tube est sorti, j'ai usé le 45 tours comme jamais.
0: Ah, c'est énorme. Régis, on te demande pour terminer derrière les boutons.
4: Moi, c'est Do I Do.
0: Ah oui. Alors, ça, c'est canon. Ah, ouais. Ça dure 12 minutes, ce mec. Tiens, on va se mettre ça en entier pour vous. Stevie Wonder. Ça aussi, ça a été repris, mais nous, on préfère l'original.
1: Oui.
0: C'est comme le faux Kiri, ça n'a pas le goût du Kiri. Voici As sur Nostalgie.

0: ça la magie de la radio. Vous allumez un petit bouton comme ça, vous entendez des merveilles qui viennent de Dieu. Stevie Wonder, As. On revient avec Goldman, les Beach Boys sur la plage et Laurent Voulzy. 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Là, c'est l'heure de vos infos, tout près de chez vous.
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12: Bonjour Philippe Essendé, bonjour à tous. Les autorités sanitaires cherchent toujours à rassurer après un cas grave d'antivirus détecté chez une Française rapatriée d'un navire de croisière. La patiente âgée de plus de 65 ans était en réanimation à l'hôpital Bichat dans un état sévère. Les quatre autres passagers rentrés également sont sous surveillance, mais eux vont bien. La ministre de la Santé assure qu'aucune circulation du virus n'est détectée en France. Emmanuel Macron lui parle d'une situation sous contrôle. Le chômage repart à la hausse en France. Selon l'INSEE, le taux de chômage a atteint 8,1% au premier trimestre 2026, en hausse de 0,2 points. C'est son plus haut niveau depuis 5 ans. Au total, 2,6 millions de personnes sont désormais sans emploi, soit 68 000 de plus qu'au trimestre précédent. Au Festival de Cannes, les premières projections en compétition débutent ce mercredi, mais l'attention se portera surtout sur un film consacré au dernier jour de Samuel Paty. Le long métrage retrace les mécanismes ayant conduit à l'assassinat du professeur. La sœur de l'enseignant a participé au scénario. Elle montera les marches ce soir avec l'équipe du film. Du football, Lens reçoit le Paris Saint-Germain ce soir en match en retard de la Ligue 1. Brest de son côté affronte Strasbourg. Et puis la météo, temps très nuageux avec des averses cet après-midi près de la Manche. Ce sera agité également sur le sud-ouest.
0: Bonne musique, bonne humeur, vous êtes plugué sur Nostalgie. Salut Sandy.
13: Bonjour Philippe, bonjour tout le monde. Le film Top Gun ressort aujourd'hui au cinéma pour les 40 ans de la sortie du film. En fait, c'est à 39-37, vous nous appelez, on vous offre vos places et puis vos écouteurs Bluetooth.
0: Et ouais, on est mercredi 13 mai aujourd'hui, vous allez vous délecter avec Cool and the Gang, Indochine et Jean-Jacques Goldman. Je marche seul, 8h02.

0: Il y a une semaine Top Gun sur Nostalgie. 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
0: Sandy, t'as un joli sourire, ça va être coquin cette affaire.
2: Vous êtes team bise, d'abord joue gauche ou joue droite?
0: Ah, là ça dépend des régions je crois ça.
2: Oui, mais toi quand tu, par exemple, tu fais la bise à quelqu'un, tu commences par gauche ou droite?
0: Bah à droite, les Parisiens c'est droite, comme ça. C'est droite, comme ça. C'est pas droite ou gauche?
2: Bah non, bah tu pars à gauche là.
0: Moi, je roule une gamelle, moi.
2: En France, même dire bonjour, c'est compliqué. Il n'y a aucune règle nationale. Chacun fait un petit peu comme il veut, selon la région.
0: Ouais. Il y a encore un truc où il n'y a pas une norme.
2: Attends, ça peut être taxé dur un
0: jour. L'Europe, ils arrivent, ce sera comme ça.
2: Globalement, au nord d'une diagonale allant de Strasbourg à Bayonne, c'est à droite. Et au sud de cette ligne, c'est d'abord à gauche.
0: Ah, c'est marrant, ça.
2: Moi, c'est marrant, je commence à gauche.
0: Mais je ne sais pas comment on fait. Putain, j'arrive pas. Viens là.
2: Tu commences à gauche.
3: Là, c'est ma droite, là.
0: Ok, bah c'est droite, moi.
4: Oui, ouais, droite. C'est ça, t'embrasses la joue droite.
2: Oh, j'ai rien compris.
0: Donc, je suis du sud.
2: Ah ouais, pas faux. Un peu ça. Dans la majorité des cas, deux bises, hein, c'est ce qu'on se fait en règle générale.
0: Ah ouais, mais il y a aussi des trucs, ça.
2: Eh oui, dans l'ouest, c'est quatre. C'est long, hein, c'est long, quatre. À Brest, c'est plus pratique, c'est une seule bise. Un petit béco comme ça.
0: C'est cool. Un petit béco, c'était une chanson, c'était un zouk entier ça.
2: Ah
0: un petit béco, connaissez pas cette chanson?
2: Un petit béco.
0: Ouais.
2: Si vous êtes vraiment paumé, il y a un site qui s'appelle Combien de bises pour savoir combien de bises exactement on fait à tel ou tel endroit en France et surtout de quel côté on commence.
0: Il y a des filles ici, j'aimerais bien faire 12 bises.
4: 12 écoute,
0: qui j'ose même pas dire bonjour.
2: La bise, tu sais que ça remonte déjà à très très loin. Dans la Grèce antique, déjà, c'était un signe de respect.
0: Ah bon ?
2: Et surtout, après la Révolution française, ça a été un symbole d'égalité entre les gens.
0: Ce qui est con, parce qu'il n'y a plus de tête.
2: Oui, c'est très bête.
4: Ah, bien vu. Je n'avais pas.
0: Oui. Si tu fais la bise, elle est où? Et où la reine?
2: Après ça, on ne faisait pas la bise à tout le monde, mais c'est surtout en famille et jamais les hommes entre eux. Et aujourd'hui, 70% des Français font encore la bise. Ce qu'il faut savoir quand même, c'est que ça a diminué après le Covid.
0: Ah, c'est sûr.
2: Il y a antivirus, donc ça va encore
0: diminuer. Il y a le nouveau qui arrive, là, tu vois, ça a diminué. Vous avez gardé vos masques?
2: Oui.
0: J'en ai un demi-terrain, moi.
2: Ah, j'ai des boîtes entières.
0: Tu sais qu'il y a... Attention, hein.
4: Il y a une date, hein.
0: Il y a une date, sans dire.
4: Ah,
0: c'est comme le Lerdamer.
2: C'est pas un suppôt, non plus.
0: J'en regarde rarement les deux.
4: Elle est marquée où la garde tous tes suppôts, toi?
2: Oui, j'ai une boîte à suppôts.
0: Oh, bah, évidemment. Je les garde s'il y a des invités. C'est comme les boîtes de thé. Les grandes boîtes d'offres.
4: Tu veux quelle?
0: Ça te gratte où? Ah, t'es sympa les soirées chez toi.
2: Il y en a qui trouvent ça chaleureux. La bise. Il y en a qui trouvent ça ringard. Et ça a de bon côté parce que ça libère une hormone sympa, c'est l'ocytocine. Ça réduit le stress.
0: D'accord.
2: Et ça fait du bien au moral.
0: Bon, c'est chiant la bise.
4: Ah, mais toi, t'aimes pas ça.
0: J'aime plus ça, moi, ça me saoule.
2: C'est vrai que nous, à Nosta, plus personne se fait la bise le matin quand on arrive dans l'open space.
0: Bah non, le matin, non, parce que. Bonne journée, peut-être.

0: vraiment petit planteur du matin là,
1: hein,
0: à consommer avec modération. C'était les Beach Boys sur Nostalgie. Kenny Loggins pour Danger Zone, c'est la musique de Top Gun. Hein. Attention les copains. Jimmy Somerville et puis Indochine, tous les tubes 80 sur Nostalgie.
1: Qu'aimeriez-vous faire comme les enfants? On se donne rendez-vous sur nos pages Instagram et Facebook. Philippe et Sandy, on va en discuter ensemble dans 20 minutes.
0: Andy, a fini.
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0: personnage principal interprété par Tom Cruise s'appelle Maverick. Vrai ou faux?
1: Vrai.
2: Ouais. Eh oui, tout à fait. Célina, c'est quoi déjà le surnom que porte le rival de Maverick dans le premier Top Gun? Est-ce Iceman ou Iron Man?
1: C'est Iceman.
2: Eh oui, il est joué par Val Kilmer.
0: Alors, on est d'accord, chère Célina. Le meilleur ami de Maverick dans le premier film s'appelle Booz.
1: Oui, c'est ça.
0: Non, c'est
1: Booz. Non.
0: Voilà, c'est Booz. Oui, on vous donne Booz. C'est au bout de votre rue, là, dans les champs.
2: Oui, Célina, j'ai un doute. Dans Top Gun Maverick, Tom Cruise devient instructeur ou inspecteur?
1: Instructeur.
2: Et oui, il devient instructeur à la demande d'Iceman, qui est devenu le patron de l'armée.
0: Et pour gagner votre cadeau Top Gun ce matin, est-ce que vous pouvez, devant la France entière, on est plus d'un million à cette heure-là, nous faire le bruit de l'avion de chasse qui passe là sous vos fenêtres? On y va.
2: Ah oui.
0: Ah bah si. C'est un avion de chasse qui a 40 ans.
2: Oui.
0: Qui mérite une petite révision. Mais c'est bien. Cadeau.
2: Bravo. Vos places pour voir ou revoir Top Gun et Top Gun Maverick au cinéma. Et puis vos tout nouveaux écouteurs Bluetooth pour nous écouter partout. Bravo Célina.
0: On va vous laisser Célina parce que vous êtes occupée.
2: Elle est dans l'avion je crois.
0: Vous êtes en train de réparer peut-être une automobile. Au revoir Célina.
2: Bisous Célina.
0: Voilà.
2: Vous allez peut-être dans
0: c'est
2: le Camembert.
0: Seine-et-Marne, mon pote. C'est grand la Seine-et-Marne, c'est des grandes étendues, c'est des plaines. Nostalgie avec Kenny Loggins, justement la VO de Top Gun, Danger Zone, en avant Guingamp.

0: meilleure scène du monde là, quand il est arrivé, il arrive devant la baraque à fric, il dit ça va Bilout.
1: Hein,
0: c'est ça. Bah viens, 21 millions d'entrées. Nostalgie, Kenny Loggins, y a-t-il derrière Berlin Take My Breath Away? Podzob.
1: Non.
0: Donc c'est peut-être dans la journée, dès que vous entendez ces deux titres, vous gagnez la complète Top Gun, c'est la semaine sur Nostalgie.
1: Et vous gagnez votre PC portable Altic, ça c'est à 9h-10 dans le défi, vous envoyez défi au 7-10-12.
0: Eh, ce soir, à minuit, vous faites quoi?
1: Rien.
0: Eh bah super. Nostalgie génération 90. Tout ça mixé en direct. Donc on freine les années 80, store la Brams 91, 92, 93, 94.
1: Oh
0: on y va,
1: là
0: non,
1: là.
0: S'il vous plaît. C'est Spice Girls.
1: Ouais.
0: Oh, ça sonnait ça.
1: Ah oh là là, trop bien.
0: Toi, j'aimais pas trop Wannabe, moi, mais j'aime bien ce plan. Un autre. Where do you go? Oh, quand t'arrives devant la te bois, là, mon pote.
1: Oh
0: Nostalgie génération 90, ça a déjà commencé sur votre appli. Là, il y a une web radio digitale.
1: Ouais.
0: Voilà. Ambiancez-vous. À tout de suite avec Cool and the Gang sur Nostalgie.
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14: Bonjour Philippe Sandy, bonjour à tous. La course à la Palme d'Or débute ce soir à Cannes. 22 films en compétition au Festival du Film. C'est ce mercredi l'attention qui se portera surtout sur un long métrage hors compétition consacré à Samuel Paty. Ce film retrace les derniers jours du professeur assassiné en 2020. Sa sœur a participé au scénario. Elle montera les marches avec l'équipe du film. L'Europe veut faciliter les voyages en train. Bruxelles doit présenter aujourd'hui un système unique de réservation en ligne. Les compagnies ferroviaires seraient contraintes d'afficher les billets de leurs concurrents, le but étant de simplifier les trajets transfrontaliers et encourager le rail dans le cadre des ambitions climatiques européennes. En France, le chômage repart à la hausse. Selon l'INSEE, il atteint 8,1% de la population active, soit son plus haut niveau depuis 5 ans. Près de 2,6 millions de personnes sont aujourd'hui sans emploi. Les autorités sanitaires tentent toujours de rassurer après un cas grave d'antivirus détecté chez une Française rapatriée d'un navire de croisière. La patiente est en réanimation à l'hôpital Bichat. Aucun signe de circulation du virus n'a été détecté en France selon la ministre de la Santé. Et puis la météo, temps très nuageux sur le nord-ouest du pays cet après-midi. Très bonne journée à tous sur Nostalgie.
0: Bonjour, c'est mercredi. Comment va Sandy ce matin?
1: Ça va Philippe?
0: Allez hop là.
1: Belle journée Héloïse de Nantes, elle va profiter de son long week-end pour aller donner son placement.
0: Ben super, très bonne idée. Bon courage à ceux qui travaillent pendant ces quelques jours encore de pont, Cool and the Gang. Oui mon copain, oulala, à l'ancienne avec la Renault 19 bleue, Indochine et Alanama, ils ont de la bonne musique pour vous.

0: Moi j'avais le 45 tours.
1: Ah ouais?
0: Là, bon, attends.
1: Tu l'as plus?
0: Non, bah, ma femme a dû y toucher, je sais pas où elle l'a rangé. 8h35 sur Nostalgie. Qu'est-ce que vous aimeriez faire comme les enfants? Si on avait le droit, on a le droit.
1: Oui.
0: Mais bon, hein, des fois on passe un peu pour un con si on fait déjà tout de sable côté des trucs comme ça.
1: Et bah Muriel, elle nous dit, moi c'est faire le tour du jardin en ballon sauteur comme quand j'avais 10 ans.
0: Ah, le ballon sauteur.
1: Alors lequel? Est-ce que celui où t'es assis dessus où il y a une poignée?
0: Oui.
1: Ou le jumper que je recherche depuis des mois maintenant? Tu vois ce que c'était?
0: C'est un cheval?
1: Non, c'était un ballon avec une plaque autour et tu mettais tes pieds dessus. Ça s'est sorti dans les fins des années 80.
0: Ouais. Oh, et tu putain, te rappelles... tu te casses la gueule là-dessus.
1: Oh, j'adorais ça et je n'en retrouve pas.
2: Oh, je suis sûr que ça, tu le trouves facile. Si, tu dois le trouver facile.
1: Ah ouais,
0: oh là là
1: le
0: là
1: jump jumper. Quelle galère. Oh, c'était tellement bien ça.
0: 23 euros ça coûte.
2: Voilà.
1: Ah ouais,
0: ouais. Tu le trouves pas, toi? Oh, internet.
1: Ah ouais.
0: Tu vois?
1: C'est quoi?
0: Bah, c'est la petite télé qu'il y a devant toi.
1: D'accord.
0: Okay. Mais il faut faire quoi avec ça? Faut sauter?
2: Ouais,
1: tu mets tes pieds dessus et tu serres bien tes pieds et après tu sautes.
0: Et t'es contente de faire ça?
1: Ah, mais j'adorais ça!
0: Ah ouais, génial.
1: Ah, c'était tellement bien.
0: Allez,
1: ah,
0: pas bah, mal, c'est réglé pour ton prochain hiver.
1: Il y a Damien qui dit, moi, ce que j'aimerais faire comme les enfants, mon petit rototo et péter en public. Tout le monde trouverait ça mignon en plus.
0: C'est vrai que les enfants, ils s'en foutent, hein.
1: Ah ben complètement.
0: Ah les enfants, ils finissent leurs frites, pas, ils t'en lâchent une gamelle là comme ça. Et attends, il y a les grands-parents qui rigolent en plus.
1: Ouais,
0: en vas-y, fais ça toi, 50 balais.
2: Ah non, j'ai cru que t'allais dire, les grands-parents qui font pareil.
0: Ah ben pas, mais eux ils savent pas.
1: Non. Oui.
0: Ah eux ils savent pas, ils se rendent pas compte.
1: Il y a Pascal.
0: Parce que quand tu vieillis, bah, tu deviens de plus en plus un enfant.
2: Ah, oui, c'est l'effet inverse, ça redescend.
1: Oui, bah oui, on trouve ça mignon aussi. Il y a Pascal qui nous dit, moi ce que j'aimerais faire comme les enfants, c'est avoir une maîtresse.
0: Ah bah ça, il y a des sites. Hein. Ça attire des ennuis, mais il y a des sites.
1: L'éducation,
0: hein.
1: Évidemment.
0: Bien sûr,
1: hein.
0: Mieux que maîtresse, professeur même.
1: Coco Chanel qui nous dit, moi ce que j'aimerais faire comme les enfants, c'est simuler un mal de ventre et rester au lit au lieu d'aller bosser.
0: Ah ouais, j'ai mangé une banane chaude, j'ai mal. Ouais, bien, on peut pas aller à la radio.
1: Et puis Cathy qui nous dit, moi ce que j'aimerais faire comme les enfants, c'est des soirées pyjama, même si on peut le faire, on ne le fait pas. Moi j'ai fait une soirée pyjama il y a pas longtemps avec des copines pour le coup.
0: T'es malade à ton
1: âge. Mais non, j'avais. Bah et alors?
3: Vous avez fait quoi? Vous avez regardé la Reine des Neiges?
1: Non, on a pris l'apéro.
0: En pyjama. Ah ouais, c'est ça. Soirée pyjama. Les pyjamas sont une marque de pinard qu'on connaît pas nous. Il y a du Syrah, il y a du Grenache, il y a du pyjama. Soirée pyjama.

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1: Eh ben, on vous laisse une chance encore de gagner votre PC Altic marque française pour sa défi au 7-10-12.
0: Vous voulez une pépite?
1: Ouais.
0: Allez, va. Les mains sur le volant, là, comme ça. Le coude, là, comme ça, bien bronzé sur la gauche.
1: Ouais.
0: Alana Miles, Black Velvet, enchaîné à Jimmy Somerville, à U2, et puis tout à l'heure, l'envie de Johnny Hallyday. On n'est pas bien, Tintin?
1: Si.
0: Allez, hop.

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0: là c'était Alana Maes avec Black Velvet sur Nostalgie. Vous adorez le genre de musique comme ça? Restez sur Nostalgie. U2, New Year's Day, Johnny Hallyday et Umberto Tozzi qui a rien à voir, c'est l'Italie qui va chanter tout à l'heure. Oh la belle ville, on est au PEC, dans les Yvelines, au bord de la Seine il me semble. Bonjour Ambre.
1: Bonjour Ambre.
2: Bonjour, bonjour Philippe, bonjour Sandy.
0: Comment ça va Ambre?
2: Bah ça va bien, merci.
0: Petite galère d'ordinateur?
2: Ah, il bug, il rame, je suis obligée de le rattraper tous les 15 mètres, enfin bon, j'en peux
0: ça,
2: plus.
0: Ça, c'est relou, ça. Allez, top. Bonjour, Ambre,
3: 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Et justement, vous voulez défier Philippe ou Sandy?
2: Avec Sandy.
0: Sandy, oh, enfin, en plus, Sandy, je vous dis aujourd'hui, elle est à fond.
1: Ah oui, complètement.
2: Oh, allez. Non, alors je vais changer.
0: Ah, c'est trop tard.
2: Non, je rigole.
0: Parce que
2: non,
0: mais... si vous perdez, c'est vous qui payez un cadeau. Donc.
1: J'ai un petit coup de barre, là, en plus.
0: T'as un petit coup de barre. Top. Dans quelle ville française se trouve le quartier de la Petite Venise?
1: Nice.
0: Colmar. Que soigne un médecin ORL?
1: Les oreilles.
0: Entre autres, oui. Dans quelle mer se situe l'île de Jersey?
1: La Manche.
0: Combien de temps fallait-il pour faire Paris-New York avec le Concorde?
1: 2 heures.
0: 3h30. Quelle est la préfecture de l'Indre?
1: Je sais pas.
0: Châteauroux. Combien de kilomètres court-on lorsqu'on fait un marathon?
1: 34 km 27.
0: Ça use. 42. Quelle partie de l'ordinateur nous sert à écrire?
1: Le clavier.
0: Combien me faut-il de centimes pour faire 1 euro, Sandy?
1: 100.
0: Vrai ou faux, il existe une rue David Bowie à Paris?
4: Hop là.
0: C'était dans le 13e, ça existe. C'est, ah joli, ouais. C'est joli. Alors,
3: 4 bonnes réponses.
0: 4 bonnes réponses, tu t'es réveillé un peu sur la fin.
1: Ouais, ouais, ouais.
0: 4 bonnes réponses, ouais. Autant vous dire que l'ordinateur, il est presque branché à la maison, d'accord?
2: Oh là là. Oui, je suis prête.
0: 3, 2, 1, c'est parti. Dans l'alphabet, quelle est la lettre avant le N, comme Noémie?
2: L.
0: Non, c'est le M.
2: M. Oui, c'est
0: allez,
2: un
0: on le donne.
2: Pas grave.
0: Quel est le jeu de société préféré des Français?
2: Oh, je sais pas, Milborn.
0: Non, c'est Monopoly. Qui jouait Chouchou aux côtés de Jean Dujardin dans la série Un gars, une fille?
2: Elmaleh? Gad Elmaleh?
0: Non, ah, Alexandra non, Lamy. Avec quoi on joue au baseball?
2: Avec un ballon?
0: Non, une batte ou une balle. En quelle année est sorti le tout premier iPhone?
2: Je ne sais pas.
0: C'est en 2007. Complétez-moi l'expression, enfoncer une porte.
2: Je sais pas, pas.
0: Ouverte. Pas. Combien fait 2 fois 2 le tout divisé par 2?
2: 2.
0: Ouais, donnez-moi un jour qui commence par la lettre M.
2: Mercredi.
0: Hop, c'est combien?
3: 3 bonnes
0: réponses. Oh, eh ben, vous allez avoir des beaux bras parce que vous allez continuer à ramer, ma petite chérie.
2: Je vais continuer à ramer, absolument.
0: On peut donner un cadeau quand même à Ambre.
1: Bon, on va lui envoyer des places pour aller voir Top Gun qui ressort au cinéma et Top Gun Maverick.
0: Ah, super, et ça vous
2: branche. Parfait, très bien, absolument. Oui, je suis preneuse.
0: Eh ben, passez un bon week-end, Ambre. Merci de nous écouter le matin.
2: À bientôt. Merci beaucoup.
0: Salut à tous les amis de la mairie, hein.
2: Oui, bien sûr, avec plaisir.
0: Surtout l'urbanisme, hein, qu'il soit cool. Hein.
2: Moi, je suis au niveau scolaire, donc...
0: Ouais, ça va. Bah, dites à l'urbanisme, cool.
1: Gros bisous, Ambre.
0: Tranquille, on peut construire la véranda, on est peinard, sans se prendre le GIGN avec un drone, ok? Le message est passé.

0: Ah, c'est sympa. Vous savez, nous ici, on a un directeur qui est très sympa. Il s'appelle Xavier Sans-Cheveux et il vient de nous écrire comment vous dire adieu.
1: Ah,
0: et ben, il connaît même pas les chansons.
1: C'est
0: fou, hein. Il se trompe, il écoute mal.
2: Ah,
0: comment
2: c'est
0: vous dire, c'est comment te dire adieu. C'est dans l'autre sens.
1: Pas pareil.
0: L'arrogance. Bientôt 9h.
1: C'est la journée mondiale du houmous aujourd'hui.
0: Voilà. Putain. J'aurais pété une RTT sur un truc comme ça. La journée mondiale du houmous.
2: Ah ouais.
0: Et alors, s'il y a un truc spécial au Grand Palais, il y a un concert.
1: Je voulais juste le dire, c'est tout.
2: Un concert de pois chiches.
0: C'est ça, c'est du pois chiche avec l'huile d'olive.
1: Écrasé, ouais.
0: Ah, houmous.
1: Ouais.
0: Ok. Eh ben, restez sur Nostalgie numéro 1 sur le houmous. Et sur tout ce qui est petit truc à tartiner.
1: À clignoter,
2: ah oui, les tartinades.
0: Hein, on fera tzatziki la semaine prochaine. Ah, les tartinades.
2: Oh, le mot.
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18: Bonjour Philippe Sordi, bonjour à tous. Le Festival de Cannes entre dans le vif du sujet. Les premières projections en compétition débutent aujourd'hui avec 22 films en lice pour la Palme d'Or. Mais l'attention se porte surtout sur une œuvre hors compétition consacrée à Samuel Paty. Le long métrage revient sur les derniers jours du professeur assassiné. Sa sœur a participé au scénario. Elle montera les marches ce soir avec l'équipe du film. Bruxelles veut simplifier les voyages en train. La Commission européenne doit présenter aujourd'hui un système unique de réservation en ligne. Les compagnies ferroviaires seraient contraintes d'afficher les billets de leurs concurrents afin de faciliter les trajets transfrontaliers et soutenir le rail dans les objectifs climatiques. En France, le chômage est reparti à la hausse. Selon l'INSEE, le taux atteint 8,1% de la population active, son plus haut niveau depuis 5 ans. Cela représente environ 2,6 millions de personnes sans emploi. Trump s'est envolé pour Pékin. Elle doit rencontrer son homologue jeudi et vendredi pour un sommet à forts enjeux. Au cœur des discussions, la guerre en Iran, Taïwan, les droits de douane, mais aussi les règles autour de l'intelligence artificielle. Du football ce soir, match de prestige en match en retard de Ligue 1. Lens reçoit le PSG. Puis la météo, temps nuageux près de la Manche cet après-midi. Ailleurs, ce sera plutôt calme. Très bonne journée.
6: Il est 9h01 sur Nostalgie. Ça va, Sandy ?
1: Ça va, Philippe, bonjour à tous. On fête les 200 ans de la photographie à 9h10. Je vais vous faire la liste de styles de photos qu'on a tous dans nos smartphones.
6: On a plein de musique pour vous tout à l'heure. Les Tramps, c'est Disco Inferno. Ça vous dit rien là ? Si, si. Dès les premières notes, vous allez le reconnaître. Johnny Hallyday, Philippe Lafontaine et tout de suite U2 à l'ancienne. New Year's Day sur Nostalgie.

0: bien ce disque, Sandy?
1: Oui.
2: Te dérange peut-être?
1: Manger ma pomme.
0: Oh la vache.
2: Alors tu sais, la pomme, tu peux croquer dedans, t'es pas obligé de l'introduire complètement tout dans la bouche. Oh, puis, bon, c'est ce qu'on apprend à la maternelle, là, tu coupes des quartiers, quoi.
3: Oh, bon, bon,
2: bon, un coubiac, mange la pomme. Dans un instant, les Tramps sur Nostalgie. Et puis Johnny Hallyday.
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2: Comme tous les jours, ce mois-ci on fête les 200 ans de la photographie. Un Français sur trois prend des photos tous les jours avec son téléphone. Alors quel type de photos on a dans nos smartphones justement, Sandy?
5: Quand on est parent déjà, on a beaucoup de photos de nos enfants dans plein de décors différents, avec des vêtements différents, à des âges différents. C'est bien simple, hein, t'ouvres ta galerie photo, t'as l'impression d'être sur le site de Jacques Addy. Hein. Ouais. Dans nos photothèques de téléphone aussi, on a des photos de nourriture. Oui, tu vois, moi par exemple, hein, quand je vais au resto, bah, je photographie mes plats, j'aime bien ça. Hein, et j'ai tellement de photos de bouffe dans mon téléphone que même Siri m'a créé une vidéo souvenir au fil des ans. Bon appétit Bouboule. Et puis parmi les photos qu'on a tous dans nos téléphones, il y a aussi les captures d'écran. Et là, tu peux avoir aussi bien une capture d'un symptôme médical qu'une recette de lasagne ou un tuto gainage. Ouais, dans tes captures, il y a tellement tout et n'importe quoi que t'as l'impression d'être chez Action. Hein.
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2: Alors les copains, qu'est-ce qu'on a dans nos smartphones et comme photos?
5: Vous nous le dites hein, sur nos pages Instagram et Facebook Philippe et Sandy. N'hésitez pas à nous faire des petits vocaux aussi.
2: 9h11 sur Nostalgie, les Tramps.

0: comment il est énervé. Les Trams, Disco Inferno sur Nostalgie. Kylie Minogue, Jason Donovan, c'est ça, Nostalgie aussi. Tous les tubes 80, tous les styles, tranquille, il y a tellement de tubes dans ces années-là. Sandy, 9h15.
1: Vous allez nous appeler maintenant au 39-37. On veut savoir ce que vous faites comme métier. Vous nous le dites et vous gagnez vos places pour revoir Top Gun au cinéma et vos écouteurs Bluetooth.
0: Surtout, on essaye de le découvrir.
1: Oui,
0: c'est ça.
1: Oui, oui,
0: à tout de suite sur Nostalgie.
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0: Avec ce beau temps là, ça passe bien. Umberto Tozzi pour Gloria au début des années 80 sur Nostalgie. 9h29. Les photos qu'on a tous dans nos smartphones, pardon, c'était le thème de ta liste tout à l'heure à 9h10, comme tous les jours. Alors, ça vous a inspiré, on a plein de commentaires.
1: Et oui, on les accumule, hein, notamment Pascal Dosser qui nous dit, moi, c'est des photos d'étiquettes de prix dans les magasins pour pouvoir réfléchir et finalement y retourner.
0: T'as le doute, t'es devant.
1: Ouais.
0: En fait, tu vérifies sur Internet, c'est pas mon cher.
1: Bah, complètement, c'est, ça, en fait. C'est que tu compares, ouais, en fait.
0: On compare.
1: On le fait tous.
0: Mais des fois, il faut prendre aussi l'objet qui est au-dessus de l'étiquette. Je sais pas si vous avez eu le cas, des fois.
2: T'as été que le prix. C'est quoi,
0: putain,
2: ça, déjà?
0: Qu'est-ce que j'avais regardé?
2: C'était quoi, ce
0: parasol à 3 euros?
1: Oh. Il y a Romain de Limoges qui dit, moi, c'est des photos de concerts prises de loin. Déjà qu'on voit rien sur place, on ne voit rien du tout sur la photo.
0: Ça sert à rien.
1: Bah, t'essaies de zoomer l'artiste.
0: Et bah, non, tu le regardes avec tes yeux.
1: Mais oui, mais après, tu te dis, ouais, j'ai quand même dans mon téléphone, je l'ai pris en vrai. L'autre jour, je suis allée voir Paul McCartney, tu vois, en concert. J'étais un peu loin, c'est vrai. Alors, je le regarde, il est sur écran géant. Je fais une photo, je zoome. J'ai l'écran géant en photo, mais lui, il est tout petit. Et je zoome, il est en mine, plein de pixels déformés.
0: C'était le gars de la sécurité sur le côté droit de la scène. Ah, bah, non, mais profitons-en. Regarde, les concerts de Céline Dion, là, 4 000 $ le
1: Strapontin,
0: là.
1: Ouais.
0: Bah, branche ton téléphone si t'as la chance d'y aller. Tu regardes la personne, quand
1: même. Non, mais c'est vrai, c'est vrai. Il y a des selfies aussi pris tard la nuit pour Nathalie Danger. Elle dit c'est fou, les yeux rouges, il n'y a pas un filtre pour ça.
0: Ouais,
1: les yeux rouges. Les yeux rouges, tu sais que c'est pas tout le monde. Il y a une époque, alors un peu moins maintenant avec les smartphones, mais avec les appareils photo, dans l'ancien temps, tu sais, quand tu avais les yeux rouges, ça dépendait de la couleur de tes yeux.
0: Ah bon?
1: Moi, j'avais tout le temps les yeux rouges. Je crois que ça vient des yeux clairs.
0: J'ai plutôt les yeux rosés, moi. Mais ça dépend.
1: Christophe de Metz, il nous dit, moi, j'ai des photos de shampoing et de crème pour ma femme. Genre, tu peux me prendre ça au rayon beauté.
0: Tu regardais dans mon téléphone. Les cotons pour les filles, les machins. Et puis les cotons, il faut qu'ils soient rectangulaires, pas les ronds. Et puis tu prends une marque. Et puis prends pas le dentifrice de l'autre fois.
1: Ah, tu fais les courses pour tes filles?
0: Oui, mais c'est on est trois.
1: C'est mignon. Et puis Bernard de Rouen qui nous dit, moi j'ai des photos de menus de restaurant que je zoome quand j'ai oublié mes lunettes.
0: Parce que les meilleures lunettes, c'est ça. Ah, mais c'est mieux que petite 2000. Merci d'avoir joué le jeu avec nous. Philippe Lafontaine est là pour Cœur de Loup. Juste après, une espèce de... Pareil, c'est ce que j'appelle le piège à frelons asiatiques, c'est tellement sucré, quoi, tu vois ce que je veux dire. Kylie Minogue et Jason Donovan pour Specialist.

0: mais je sais, Sandy, c'est ta crème de jour.
1: Ah, ça. J'adore.
0: Bah ouais,
1: c'est mon élixir. Hein.
0: C'est toute une génération. Encore un truc à teaser, tiens. Kylie Minogue et Jason Donovan sur Nostalgie.
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0: On en a vu des métiers, on en est à plus de 100 hein, depuis septembre. Et on a une minute pour trouver le métier de Vincent, qui est à Saint-Côme-du-Mont dans la Manche.
1: Mm-hmm, bonjour Vincent.
4: Bonjour Philippe et Sandy.
0: Bonjour Vincent, merci de nous avoir appelé ce matin. Une minute, c'est parti. Alors, vous êtes donc dans la Manche, c'est-à-dire que vous travaillez dans la confection ?
4: Non.
1: Est-ce que c'est un métier qu'on trouve particulièrement dans votre région ?
4: Oui et non.
0: Oui et non. D'accord. Est-ce que c'est un métier qui est bien payé ?
4: Ça pourrait être mieux payé.
0: Ah, ça pourrait être mieux payé, ça ne vous aide pas.
1: Vous travaillez en extérieur ?
4: Non.
0: Donc, alors, est-ce que c'est une administration ? On va enlever ça tout de suite.
4: Eh bien oui, ça fait partie d'une administration. C'est
0: partie d'une administration, genre la police, au service
4: non.
0: des gens,
4: non, carrément.
1: La mairie ?
4: Non plus.
0: C'est pas la mairie, c'est au niveau du département peut-être que vous travaillez, Vincent.
4: Non.
0: Non plus.
1: On peut avoir un indice ?
4: Oui.
0: Eh ben donnez-le nous. ça doit être la police.
4: Pas, une chanson de France Gall, c'est ma déclaration.
0: Ah, vous travaillez aux impôts, Vincent ?
4: Eh oui.
0: Ah, bah voilà. Et tu sais quoi ? Je vous le dis, hein, les impôts, c'était moins rigolo avant. Maintenant, la nouvelle génération des gars, ils sont bonnards.
1: J'allais dire résiste en plus, tu vois.
4: Non, pas du tout.
0: Et après, quand t'as le contrôle fiscal, c'est viens, je t'emmène.
4: Ah oui, c'est ça.
0: Qu'est-ce que vous faites aux impôts, Vincent ?
4: Eh bien, je suis inspecteur des finances publiques dans un service des impôts entreprises.
0: D'accord, c'est vous qui allez faire la TVA et tout ça dans les entreprises ?
4: Alors, non, on ne la fait pas. Il y a des comptables qui font très bien leur travail.
0: Et vous allez vérifier.
4: Dans un interlocuteur privilégié, voilà.
0: Et cher Vincent, parce que c'est un métier qui n'a pas bonne presse, mais j'ai eu, moi, des contacts avec des gens des impôts, et à chaque fois, ils m'ont aidé. Quand tu passes un coup de fil aux impôts...
1: Oui.
0: C'est pas des combines, ils disent non, vous avez le droit de faire ça, c'est comme ça qu'on
1: bien
0: fait,
1: sûr,
0: là où vous avez
1: coupé,
0: etc.
1: Sûr, bien
0: hein, donc c'est un service public. Hein,
1: ils sont arrangeables.
4: Oui, c'est le service public à la française.
0: Exactement, donc faut pas hésiter à les appeler. Toi, Sandy, tout ce qui est argent cash dans l'armoire, là, côté des pompes, tu dis pas à Vincent.
1: Non.
0: D'accord ?
1: Non.
0: Bon, bah super, Vincent, on vous envoie un truc. Hein.
1: Oui, on vous envoie vos tout nouveaux écouteurs Bluetooth de l'émission et puis vos places pour aller voir ou revoir Top Gun et Top Gun Maverick au cinéma pour qui fête ses 40 ans aujourd'hui.
4: Mais oui, j'adore ce film. C'est ce qui m'a justement, dans ma jeunesse, fait pousser les portes de l'armée de l'air.
0: Ah, vous avez fait l'armée de l'air aussi ?
4: Eh oui.
0: Oh, dis donc, mec.
1: Oh, la classe.
0: Bon, on vous envoie les écouteurs avec la facture. Hein. Vous la mettez de côté, il faut la garder 5 ans, Vincent. OK ?
4: En tout cas, je vous embrasse.
0: C'est gentil,
4: Vincent.
0: Je voulais
4: vous remercier pour tout ce que vous faites. Tous les matins, je vous écoute en roulant. Et j'en profite, puisqu'on parle d'impôts, pour saluer tous mes collègues qui sont sur le pont pour recevoir le public.
0: Bien sûr, on en parlait. Merci, Vincent.
1: Salut, Vincent.
0: À bientôt. Remember the time, voici une pépite de Jackson.

0: 10h-10 sur Nostalgie, notre playlist avance toute la journée. Vous allez pouvoir continuer à écouter Nostalgie là où vous êtes, avec André qui va arriver, avec Francis Cabrel, L'encre de tes yeux, Indie, ou encore Cheeky Boom du groupe Niagara. 10h-10 là.
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0: Qu'est-ce qu'une pépite? Vous en avez plusieurs qui s'enchaînent le soir à 19h sur Nostalgie. Des morceaux qu'on n'a pas l'habitude d'écouter tous les jours. C'est comme si, par exemple, tu fais un veau maringot. Mmh. C'est pas tous les jours que tu prends un veau maringot.
3: Ah non, ça c'est sûr. Et tous les mercredis soir, donc ce soir, minuit 4h, il y a Nostalgie Génération 90 avec tous les plus grands tubes des années 90. Et je peux vous dire que là, j'ai ressorti mes cartons qui étaient à la cave de CD de quand j'étais ado.
0: Ah ouais.
3: Collé entre Janet Jackson et Jennifer Lopez, j'ai retrouvé les Texas, ce groupe britannique, ce boys band britannique, avec Robbie Williams notamment, on s'en rappelle de lui, c'est lui qui a le plus pété, et ils sont sortis en 1981.
4: Robbie Williams a beaucoup pété.
0: C'est le gros maringot. Il avait
4: des gros soucis.
3: Ça vient.
0: Putain, le mot que t'as été choisir, c'est pas possible.
3: Voilà, donc en 1995, ils ont sorti Back for Good. Et c'est ma pépite nostalgie.
0: Hop. Il arrive.

0: sur les réseaux, il y a des versions live qui sont folles. Tiens, j'en profite pour embrasser mes copains Cécile et Thibaut. C'était la chanson de leur mariage.
1: C'est vrai?
0: Non. Je balance que des bobards. Ils ont mis ACDC. Les matins nostalgie. Les matins nostalgie. On va se retrouver lundi, les gars.
1: Et c'est unique ce qu'on va vous offrir dès lundi. Le Puy du Fou en totale immersion.
0: Ah ouais.
1: Vous allez venir avec nous. On voyagera dans le temps autour des spectacles du parc et du signe du triomphe. On se donne rendez-vous donc dès lundi à 7h15.
0: Demain, c'est Patrick Couven qui fait aussi. Il sort les poubelles ici aussi. Qui va s'occuper de refaire le placo. Merci de nous remplacer. On va prendre un petit peu de bon temps. Je pars à Noirmoutier, moi.
1: Bon week-end,
0: copains,
1: alors.
0: Si vous avez des bonnes adresses, vous me donnez tout ça. Bon week-end à tout le monde. Dans un instant, la suite avec Survivor et Niagara sur le stand.

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20: Il est 10h, très belle journée sur Nostalgie. Bienvenue dans ce mercredi 13 mai à côté de tous les tubes 80. On va chanter avec Survivor, avec Niagara, mais aussi Francis Cabrel.

0: Belle matinée sur Nostalgie. On va continuer avec 30 minutes non-stop dans un instant. Avant 11h avec Daniel Balavoine, Fagnon de Cannibal, tu auras aussi Renaud.
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0: Bonjour à tous, bon milieu de semaine sur Nostalgie. Merci de nous avoir rejoints dans ce 13 mai. C'est mercredi et Maverick reprend son envol aujourd'hui. Alors il faudra se dépêcher pour en profiter car ce sera pendant une semaine uniquement sur les écrans que ressort les deux volets de la saga aérienne, Top Gun de 86 et Top Gun Maverick de 2022, afin de fêter les 40 ans du premier qui avait culminé en tête du box-office mondial et qui est devenu culte. Top Gun avait décroché 4 nominations aux Oscars, remportant celui de la meilleure chanson pour Take My Breath Away du groupe Berlin. Et en 2022, rebelote avec Top Gun Maverick qui signait le retour du héros, ce qui avait contribué quand même à relancer la fréquentation en salle après le Covid. Top Gun sera aussi le premier film montré à Cannes dès le lendemain de l'ouverture du cinéma de la plage, ce mercredi soir. Ambiance donc assurée, comme probablement dans toutes les salles françaises qui vont reprogrammer les deux films. La suite de ce mardi, tous les tubes 80 sont là.
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0: Indeep dans un instant, Madonna, les Gold. Et puis à propos de Top Gun, écoutez bien ceci, c'est sur Nostalgie. 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

sur Nostalgie, dans cette demi-heure non-stop musique avant 11h. Il y a aussi Madonna, Les Gold, et puis Renaud, qui sera demain et pour 3 soirs au Zénith à Paris pour fêter ses 50 ans de carrière.

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0: Vous chantez avec Nostalgie, bienvenue. Dans les minutes qui vont suivre, avec tous les tubes 80, on va continuer avec George Michael, Mylène Farmer, Alain Bachung également.
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0: Bonjour à tous et très belle matinée dans ce mercredi 13 mai. Vous êtes sur Nostalgie, restez prudents sur les routes de France avec les départs du week-end de l'Ascension cet après-midi. Il y aura un petit peu de monde, journée classée rouge dans le sens des départs. Ce sera même noir en Auvergne-Rhône-Alpes. Vous êtes nombreux à profiter de ce pont de l'Ascension, même si le soleil ne sera pas trop au rendez-vous. Il fait frais, on va rester au-dessous des normales de saison. D'après-midi, on aura 13 à Cherbourg, 14 à Lille, 15 à Strasbourg, 16 à Paris, 17 à Toulouse, 18 à Lyon et Porto. On continue en musique? Allez, avec ceci. Dans un instant, la matinée continue avec Janet Jackson, Mylène Farmer. Je vous ai mis de côté George Michael également. Belle journée sur Nostalgie.
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0: Il est 11h, vous chantez avec Nostalgie, merci de nous avoir rejoints dans ce mercredi matin. La musique continue. Voici George Michael, Janet Jackson et Lidl.

0: très bon mercredi sur Nostalgie. Et dans la suite de cette fin de matinée, on va continuer avec 30 minutes non-stop. À côté d'Elton John, Jeanne Mas, Lionel Richie également.
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0: Bonjour à tous, dans ce 13 mai, il est l'heure de s'inscrire. Mais oui, pour le jeu du blind test. 39-37, allez c'est parti pour tout le monde. Avant midi, ce sera à vous de me dire qui chante en écoutant l'intro d'un tube. Tout simplement, on y arrive assez facilement, normalement. Allez donc, jouez le jeu. 39-37, c'est parti pour tous. Et d'ici là, on continue de chanter avec ceci.
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0: Jean-Jacques Goldman, dans un instant, Keep Wide. Et aussi Téléphone sur Nostalgie.
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très bon mercredi. Vous chantez avec nous sur Nostalgie. Merci de nous accompagner. Laurie, vous êtes à Grignan, prête à partir en week-end prolongé avec la petite famille. Profitez bien. Et puis Christophe, lui aussi, nous a rejoint dans sa voiture. Il est commercial, pas loin de Limoges, sur l'A20. Bonne route avec tous les tubes 80.

0: très bon mercredi sur Nostalgie. Le avant de repartir avec Johnny, Ray Parker Junior, Queen, on va jouer. Qui va tenter sa chance? C'est Sophie. Bonjour Sophie.
1: Bonjour André.
0: Très heureux de vous recevoir sur Nostalgie, Sophie. Ça va?
1: Moi aussi. Oui, je suis super contente.
0: Bon, génial. La journée est belle. Vous habitez dans le Haut-Rhin, de quel côté?
1: Pas loin de Colmar, à une quinzaine de kilomètres.
0: D'accord. Le week-end, enfin, je ne sais pas si vous partez en week-end, si vous faites le pont.
1: Si, bah là, j'ai pris une journée de congé. Je pars cet après-midi pour un grand week-end.
0: Bon, alors, prudence sur les routes, Sophie. Oui. J'ai pour vous l'enceinte collecteur Nostalgie, la nouvelle génération. Vous me dites qui chante et ce sera bon pour vous. On y va?
1: Oui, ça marche.
0: Allez, écoutez avec attention cette intro chanteuse française. Le tube de l'été 83. Alors.
1: Oui. C'est Jackie quoi?
0: Ah, mais bien sûr. Mais bien sûr.
1: Ah,
0: enfin. Et depuis le début de la semaine, on a eu du mal. Hein.
1: C'était laborieux. J'adore cette chanson. En non, plus,
0: mais oui, mais nous aussi. On va l'écouter d'ailleurs tout à l'heure avant 13h. Jackie Corse, la mise au point, tube de l'été 83. Bien joué.
1: Super.
0: En fait, ça, sans faute dans ce mercredi, c'est bon pour vous, l'ancienne collecteur Nostalgie. Je vous l'offre.
1: Ah, génial, génial. Merci beaucoup. Bah, merci André.
0: Et c'est comme ça que ça se passe avec le blind test. Dans la plupart des cas, hein, vous tentez votre chance, vous jouez et vous gagnez. Bon, la journée est bien partie, continuez ainsi. Passez un bon week-end.
1: Merci André, de même, à bientôt.
0: À bientôt Sophie, bonne route.
1: Au revoir, merci.
0: Allez, la journée va continuer en chantant. Il y a Johnny qui va démarrer l'après-midi avec Ray Parker Junior. On chantera aussi avec Michel Sardou. À tout de suite. 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
0: Bon mercredi sur Nostalgie, nous sommes le 13 mai, il est midi. L'info de la mi-journée, Guillaume Parizeau. Bonjour Guillaume.
33: Bonjour André, bonjour à tous. Au sommaire, on parle foot, de nouvelles frappes sur le Liban, des éclaircies, des averses et du soleil. C'est le tiercé météo de cet après-midi. Paris a rendez-vous à Lens ce soir pour un match en retard entre les deux premiers de la Ligue 1. Au vu de la différence de but, le PSG est assuré d'être champion. Mais les sang et or prennent très au sérieux cette rencontre par respect du public, mais pas seulement. L'entraîneur de Lens, Pierre Sage.
34: On a à cœur de livrer un bon match face à la meilleure équipe du monde, essayer de rivaliser avec elle pour se rapprocher d'elle. Donc non, on ne fera pas le coup de l'OM avec les minots. On sera plutôt dans une logique aussi de préparer notre finale sur ce match, ce qui va être un élément important pour nous. Et il y a une autre ambition sur ce match, c'est faire partie des équipes qui auront vraiment embêté le PSG jusqu'au bout. Donc nous, on a réussi à le faire sur le championnat, mais si on est capable de le faire encore mieux sur un match, on ne va pas se priver. Et je vais vous faire une petite confidence personnelle. Je me suis aperçu que dans mon expérience de jeune coach, c'est la première fois que je vais pouvoir jouer contre le PSG à domicile, bien que je les ai déjà affrontés 4 fois.
33: Des propos recueillis par Valérie Théry. Coup d'envoi à 21h. Autre match en retard ce soir, mais à 19h entre Brest et Strasbourg. Sur la route, c'est un festival de couleurs pour ce pont du mois de mai. Bison futé, voire rouge aujourd'hui sur l'ensemble du pays. Et noir pour l'Auvergne-Rhône-Alpes dans le sens des départs. C'est orange dans le sens des retours. L'animal malicieux prévoit une circulation très importante sur l'ensemble des grands axes, notamment vers les frontières du nord-est, la Normandie, la côte atlantique et façade méditerranéenne. Ce n'est pas un coup de pouce, le SMIC va augmenter de 2,4% le 1er juin, annonce aujourd'hui du ministre du Travail. Jean-Pierre Farandou a souligné qu'il s'agit d'une augmentation mécanique du salaire minimum liée à la reprise de l'inflation. L'INSEE a indiqué que les prêts à la consommation avaient augmenté de 2,2% sur un an en avril. Quand l'inflation dépasse 2%, le SMIC est augmenté automatiquement. Un autre chiffre, le taux de chômage en France a augmenté de 0,2 points au premier trimestre 2026. C'est ce qu'a rapporté aujourd'hui l'INSEE. Le taux est de 1,8%. 8%, son plus haut niveau en 5 ans. Au sens du Bureau international du travail, le nombre de personnes sans emploi s'établit à 2,6 millions de personnes. Enfin, au Moyen-Orient, deux frappes israéliennes ont visé aujourd'hui deux voitures sur l'autoroute très fréquentée reliant Beyrouth au sud du Liban, malgré la trêve en cours depuis le 17 avril. Une nouvelle vague donc de bombardements sur des objectifs du Hezbollah. Selon l'armée de l'État hébreu, elles ont tué 8 personnes.
0: Et qu'est-ce qui nous attend dans le ciel cet après-midi?
33: Les nuages s'imposent cet après-midi sur l'Alsace et la Bourgogne-Franche-Comté, de rares averses sur le Pays Basque, la Bretagne, la Normandie, le Nord et l'Île-de-France, des éclaircies sur la Champagne, la Lorraine, le Cher, le Loiret, la Nouvelle-Aquitaine, l'Occitanie, l'Auvergne-Rhône-Alpes et les Pays de la Loire. Le ciel est légèrement voilé sur la Drôme, l'Hérault, la Provence et la Corse. Pour les températures cet après-midi, 13 à Aurillac, 15 à Orléans, 19 du côté d'Ajaccio et 21 à Perpignan.
0: Excellent milieu de semaine sur Nostalgie. Bienvenue si vous nous retrouvez à l'instant. Il y a Johnny Hallyday, mais aussi Ray Parker Jr. et Queen pour entamer ce début d'après-midi.
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0: sur Nostalgie.
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0: Et dans la suite de ce mercredi, on va continuer avec 30 minutes non-stop. Il y aura Queen, Michel Sardou, Daniel Balavoine dans un instant.
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0: Bonjour à tous et bon début d'après-midi sur Nostalgie. Vous avez pour célébrer ses 50 ans de carrière, Renaud arrive au Zénith de Paris dès demain jeudi, mais aussi vendredi et samedi. Il sera entouré d'une pléiade de stars, de Francis Cabrel à Nicolas Sirkis, et va nous offrir un spectacle historique, accompagné d'une trentaine d'artistes qui se relaieront pour réinterpréter à ses côtés les classiques qui ont marqué 5 décennies. Et je vous invite d'ailleurs à découvrir la liste des artistes qui seront là sur notre site nostalgie.fr. Et puis Renaud prépare déjà aussi pas moins de 3 albums pour les années à venir. Un opus de création originale qui devrait voir le jour prochainement, mais également un deuxième volet de Renaud chante Brassens en 2027. Et puis il préparerait aussi un projet à plus long terme qui sortira d'ici 5 à 8 ans dédié à Charles Trenet. Bon, d'ici là, bien sûr, on continuera de chanter avec lui avec ses plus grands tubes. Et sur ce milieu de semaine, se poursuit en chantant avec ceci également.
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0: Luna Parker dans un instant, mais également Richard Cochant et Jackie Quartz sur Nostalgie.
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Excellent après-midi, bienvenue sur Nostalgie. Florence prête pour les départs en week-end, Montélimar, avec la petite famille, comme Stéphanie d'ailleurs, qui nous écoute à côté de Saint-Malo. Allez, encore un petit peu de patience les filles, ça va arriver d'ici là. Dans la suite de cette demi-heure non-stop musique, voici Richard Cochante, Michel Sardou et Dr Alban sur Nostalgie.

0: journée continue dans la bonne humeur sur Nostalgie.
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0: Et dans quelques minutes, on sera avec Joe Cocker, Claude Dubois, Miami Sound Machine. Passez un bel après-midi, bon week-end de l'Ascension avec Nostalgie. 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
29: Bonjour à tous. Un mot de santé. L'ensemble des 22 personnes identifiées en France comme cas contact de l'antivirus sont actuellement hospitalisées. Annonce aujourd'hui du ministère de la Santé. Les 8 Français qui ont pris un premier vol avec la passagère malade sont tous hospitalisés dans des hôpitaux parisiens, tandis que les 14 autres cas contact le sont dans différentes villes de France. Clap de fin. Le chausseur Minelli a annoncé aujourd'hui sa fermeture définitive après le 30 mai, date à laquelle ses boutiques resteront ouvertes. L'entreprise a été placée en redressement judiciaire en mars, 2 ans et demi après une procédure identique. C'est avec le cœur lourd que nous vous annonçons que Minelli ferme ses portes définitivement, a déclaré la marque d'articles de maroquinerie et de chaussures fondée en 1973 dans une publication sur le réseau social Instagram. En Asie, Donald Trump est attendu aujourd'hui à Pékin pour y rencontrer son bon ami, le président chinois. Le locataire de la Maison Blanche a assuré que sa visite sera fructueuse en dépit de leurs désaccords sur la guerre au Moyen-Orient, le commerce et Taïwan. Le président américain ne veut pas que la guerre contre l'Iran, partenaire commercial et diplomatique de la Chine, gâche l'accueil de son homologue chinois. On termine par du sport en foot. C'est un joueur emblématique de l'Olympique lyonnais qui vient de nous quitter. Fleury Dinalo est mort à l'âge de 83 ans. Il a joué durant une quinzaine d'années dans le club lyonnais dans les années 60 et 70. Triple vainqueur de la Coupe de France et 9e meilleur buteur de l'histoire du championnat de France.
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29: Cet après-midi, de légers voiles nuageux sur la Provence et la Corse, des éclaircies sur le Grand Est, le Cher, le Loiret, la Nouvelle-Aquitaine, l'Occitanie, l'Auvergne-Rhône-Alpes et les Pays de la Loire, de rares averses sur le Pays Basque, la Bretagne, la Normandie, le Nord et l'Île-de-France. Pour les températures cet après-midi, 14 à Caen, 15 à Paris, 18 à Mâcon et 21 à Montpellier. 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
30: Merci Guillaume, à tout à l'heure pour le prochain flash. Hello, j'espère que vous êtes en pleine forme. Olivier Louvet avec vous, c'est parti. Miami Sound Machine, Claude Dubois et Joe Cocker, c'est maintenant. Untie My Heart, sur The Stage.

Nostalgie, une nouvelle demi-heure non-stop avec tous les tubes 80. On y retrouvera notamment Indochine. Ce sera après Vanessa Paradis et ce nouveau titre, Les épines du cœur sur Nostalgie.

0: Nostalgie et tous les tubes 80 qui continuent avec, dans un petit instant pour vous, Axel Bauer.
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0: Le film Michael continue de cartonner hein, au cinéma et il y a de plus en plus d'infos qui sortent sur le développement en cours de la suite. C'est vrai que là, le biopic sur Michael Jackson se termine en 1987 au moment de la sortie de l'album Bad. Donc on attend la suite avec impatience. Mais nous, en attendant... Et forcément, on écoute Michael Jackson qui arrive tout de suite sur Nostalgie.
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0: Je vous offre également à suivre Cool and the Gang et l'un des plus grands tubes d'Indochine sur Nostalgie tout de suite.
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Nostalgie, c'est une demi-heure non-stop avec tous les tubes 80, toute la musique qu'on aime partager ensemble tout au long de cet après-midi. Avec, dans un instant, Philippe Laville, Michael Jackson, Axel Boer. Mais pour le moment, Ladies Night, Cool and the Gang sur Nostalgie.

Nostalgie, c'est une demi-heure non-stop avec tous les tubes 80 et François Feldman qui débarque dans un instant juste après Michael Jackson et ce titre qui est l'un des deux seuls titres de l'album Thriller à ne pas être sorti en single et j'avais envie de le partager avec vous en cet après-midi de mercredi. Baby Be Mine sur Nostalgie.

0: C'est nostalgie. J'espère que vous êtes prêts à danser dans les minutes qui viennent avec Whitney Houston, histoire de se mettre en forme pour ce long week-end qui arrive ce soir. C'est nostalgie.
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1: Nostalgie, bon après-midi à vous. France Gall à suivre, Roger Glover, plein d'autres belles surprises. Et on commence à danser avec Whitney Houston sur Nostalgie, 14h.

0: de nostalgie et partenaire particulier qui débarque très vite.
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0: La belle histoire du jour, ça s'est passé avant-hier, lundi en Suisse. La police a mis en sécurité 9 canetons qui étaient égarés sur l'autoroute. La circulation a été coupée pendant une demi-heure et les canetons ont été confiés à un parc de sauvetage animalier. C'est tellement mignon.
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0: J'ai envie d'écouter avec vous à suivre les tubes 80 de Tears for Fears, Paula Abdul et Étienne Daho.
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Et j'aurai notamment pour vous à suivre Tears for Fears dans un instant, mais tout de suite c'est Paula Abdul et ce single qu'elle a enregistré dans une cabine de douche. On se demande parfois pourquoi certains investissent dans des studios à des prix exorbitants. Straight Up tout de suite sur Nostalgie.

Nostalgie, tous les tubes 80 pour aller tranquillement vers ce long week-end de l'Ascension avec Jean-Jacques Goldman, Niagara et tout de suite Tears for Fears. Shout sur Nostalgie.

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0: Nostalgie et tous les tubes 80 sont là pour vous avec Evelyne Thomas à suivre Rock Voisine. Et je vous offre également un tube de Jean-Pierre Madère. Ça, c'est tout de suite sur Nostalgie. 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
0: Nostalgie, Jean-Pierre Madère pour vous, Rock Voisine, et tout de suite, ce titre emblématique d'Evelyne Thomas, High Energy sur Nostalgie, les 15h.

0: sur Nostalgie. À suivre Phil Barnet.
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0: Si vous voulez profiter de votre week-end de l'Ascension pour aller au cinéma, il y a la Vénus électrique qui sort aujourd'hui, un film de Pierre Salvadori avec Pio Marmaille, Anaïs de Moustier et Gilles Lellouche, l'histoire d'un peintre pendant les années folles qui va voir une voyante parce qu'il a du mal à trouver l'inspiration. Voilà, un film qui promet. En tout cas, c'est Nostalgie et c'est la suite de la musique, tout de suite avec une demi-heure non-stop et notamment Huey Lewis and the News.
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0: Je vous offre également à suivre Mylène Farmer et UB40 sur Nostalgie. Passez un bel après-midi.
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Nostalgie, tous les tubes 80 avec Alain Chamfort, UB40 qui débarque après Phil Barnet, que voici Un enfant de toi sur Nostalgie. Passez un bel après-midi.

Sur Nostalgie, à suivre Laurent Voulzy qui vient de publier ses mémoires. On retrouvera également à suivre Joan Jett on the Black Heart, ça sur Nostalgie. Mais pour le moment, Capitaine Abandonné, c'est Gold sur Nostalgie dans

0: Nostalgie, c'est tous les tubes 80 pour vous avec Vanessa Paradis à suivre, Billy Joel également et les Weather Girls dans une poignée de secondes sur Nostalgie. 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
30: Nostalgie, tous les tubes 80, Billy Joel arrive. On écoute également Vanessa Paradis. On commence cette nouvelle heure avec les Weather Girls sur Nostalgie.

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0: Mais on écoute Kim Wilde dans les secondes qui viennent.
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0: Il y a un restaurant gastronomique qui a ouvert ses portes à Lyon et c'est un restaurant pour chiens. Oui, oui, il propose des brunchs le dimanche, des plats emportés ou encore des gâteaux d'anniversaire. Ouf.
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0: Moi, je vous offre un de Chine tout de suite. Ouais, ouais, ouais. Et on écoute également l'un des plus grands tubes de Dépêche Mode sur Nostalgie.
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0: Je vous souhaite une très belle fin d'après-midi avec Nostalgie. Je vous donne rendez-vous demain matin à partir de 10h sur Nostalgie. Dans un instant, c'est Mélanie Renaud avec vous.
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32: Nostalgie 17h, le point sur l'info avec Guillaume Parisot. Bonjour Guillaume.
33: Bonjour Mélanie, bonjour à tous. En politique, un second tour, France Insoumise contre Rassemblement National pour la présidentielle de 2027. C'est la prédiction aujourd'hui du ministre de la Justice pour Gérald Darmanin. Il y a l'usure du pouvoir, une partie de la colère qui est extrêmement importante et beaucoup de Français qui ont énormément de difficultés et ne sont pas assez entendus. La critique vise aussi bien Gabriel Attal, le patron de Renaissance, auquel appartient Gérald Darmanin, mais aussi Édouard Philippe. Concernant la santé en cas d'épidémie en France, ce qui n'est pas le cas avec l'antivirus à ce stade, la France dispose d'un stock de masques pour y faire face pendant minimum 3 mois. C'est ce qu'a indiqué aujourd'hui Matignon. Pour rappel, il n'y a pas d'épidémie d'antivirus dans le monde aujourd'hui et un seul cas dans notre pays. Et ce virus est beaucoup moins contagieux que le Covid-19, selon les services du Premier ministre. Au Moyen-Orient, deux frappes israéliennes ont visé aujourd'hui 2 voitures sur l'autoroute très fréquentée reliant Beyrouth au sud du Liban. Malgré la trêve en cours depuis le 17 avril, une nouvelle vague de bombardements sur des objectifs du Hezbollah selon l'armée de l'État hébreu. Elles ont tué 8 personnes. Ces violences interviennent alors que le Liban et Israël doivent se tenir demain une nouvelle réunion de négociation. Enfin, en foot, le maire de Paris, Emmanuel Grégoire, a renoncé à installer une fan zone dans la capitale le 30 mai pour la finale de la Ligue des Champions entre le PSG et Arsenal, à laquelle la préfecture de police était défavorable.
32: Et un coup d'œil à la météo.
33: La pluie est présente demain matin sur l'Occitanie, la Nouvelle-Aquitaine, l'Auvergne-Rhône-Alpes, le centre, la Bretagne, la Normandie, l'Île-de-France, le Nord et la Champagne, des éclaircies sur la Lorraine, l'Alsace, la Bourgogne-Franche-Comté et la Corse. Le ciel est voilé sur la Provence pour les températures 6 à Orléans, 7 à Strasbourg, 10 à Bordeaux et 12 à Nice.
32: Merci beaucoup Guillaume. Prochain point sur l'actu, ce sera à 18h. À tout à l'heure.
33: À tout à l'heure.
32: Bonjour, merci d'avoir choisi Nostalgie tous les tubes 80 toute la journée avec YouTube, Jean-Jacques Goldman aussi, Cyndi Lauper sur Nostalgie.

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0: Et bonjour tout le monde, Mélanie Renaud jusqu'à 20h. Comment ça va aujourd'hui? Moi j'ai méga patate, hein, vraiment. J'ai joué un petit coup d'œil cette fin d'après-midi. Je vous ai préparé plein de belles choses. On va jouer au blind test Nostalgie avec des cadeaux connectés à gagner évidemment. Vous avez choisi de belles pépites aussi, hein, pour 19h. Avec même des morceaux d'ailleurs que j'avais oublié. Vous voyez, ça sert à ça la musique. Vous allez pouvoir vous mettre, hop là, en roue libre pour cette fin d'après-midi. Je m'occupe de tout. Déjà de la musique avec tous les tubes 80 sur Nostalgie.
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0: Ça s'enchaîne. Mylène Farmer, U2, Alphaville sur Nostalgie, tous les tubes 80.
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0: Nostalgie, bienvenue. Et bienvenue aussi aux nouveaux mots marseillais qui vont faire leur apparition dans le Larousse 2027. Gâté, dégain et tarpin. Alors moi ça me parle, hein, je suis sur l'antenne de Nostalgie Provence normalement. Et chez nous on rajoute même un G à la fin de pain. On dit ping chez nous, voilà. Tarpin ça veut dire beaucoup. Donc on va se faire plaisir avec Tarpin de Tube 80 dans un instant. Je vous ai prévu Jimmy Cliff très vite. On va croiser aussi Etienne Dao, un titre de Rod Stewart aussi que j'adore. Je vous embrasse, merci pour tous vos messages sur les pages Facebook, Instagram. Nostalgie, la bonne musique, ça se partage. Ah ah aussi, et Niagara, très vite.
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32: Nostalgie 18h, le point sur l'info avec Guillaume Parizeau. Bonjour Guillaume.
33: Bonjour Mélanie, bonjour à tous. C'est un festival de couleurs pour ce pont du mois de mai. Bison futé voit rouge aujourd'hui sur l'ensemble du pays et noir pour l'Auvergne-Rhône-Alpes dans le sens des départs. C'est orange dans le sens des retours. L'animal malicieux prévoit une circulation très importante sur l'ensemble des grands axes, notamment sur vers la frontière du nord-est, la Normandie, la côte atlantique et la façade méditerranéenne. Un mot de justice, accusation à de nouveau réclamé aujourd'hui à Paris, la condamnation à 7 ans de prison de Nicolas Sarkozy, soit 2 ans de plus que la peine qui avait finalement été prononcée en première instance. Une réquisition concernant le présumé financement libyen de sa campagne présidentielle victorieuse de 2007. Nicolas Sarkozy était devenu le premier président écroué dans l'histoire de la République, passant 20 jours derrière les barreaux. La cour d'appel doit rendre son arrêt le 30 novembre prochain. On reste sur le vieux continent. La Russie a lancé aujourd'hui au moins 800 drones sur l'Ukraine, faisant au moins 6 morts. C'est ce qu'a dénoncé Volodymyr Zelensky, accusant Moscou d'attaques menées délibérément le jour de l'arrivée en Chine du président américain Donald Trump. Le président d'ailleurs ukrainien a appelé une nouvelle fois ses alliés à exercer une réelle pression sur Moscou. Enfin, pour terminer, en Haute-Garonne, le collège et les parcs de la commune de Castelginette, près de Toulouse, sont restés fermés aujourd'hui par mesure de précaution après la découverte d'un cobra en liberté. Dans un message posté sur ses réseaux sociaux hier, la mairie a assuré que des équipes spécialisées et des pompiers sont en cours d'intervention.
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33: Très bien. Alternance de nuages et de soleil demain matin sur la Lorraine, l'Alsace, la Bourgogne-Franche-Comté et la Corse. Des averses sur l'Occitanie, la Nouvelle-Aquitaine, l'Auvergne-Rhône-Alpes, le centre, la Bretagne, la Normandie, l'Île-de-France, le Nord et la Champagne pour les températures 6 à Aurillac, 7 à Rennes ainsi qu'à Dijon et 11 à Montpellier.
32: Merci beaucoup Guillaume. Prochain point sur l'actu, ce sera à 19h.
33: À tout à l'heure.
32: Et toujours plus de tubes 80 vont ambiancer Mylène à Perpignan qui fait son ménage avec Rod Stewart. On a aussi Jimmy Cliff sur Nostalgie.

0: Bienvenue sur Nostalgie.
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0: Tous les tubes 80 avec Niagara très vite. Et Céline Dion aussi, ça va chanter en voiture sur le trajet retour à la maison. Il y a Jessica aussi qui a fini sa journée de boulot du côté de Narbonne avant de mettre le sac à main sur l'épaule. C'est la pause blind test maintenant. Vous m'appelez maintenant justement 39 37 pour participer. Je vous fais écouter l'intro d'un morceau. Vous me dites qui chante et vous gagnez des cadeaux connectés. C'est aussi simple que ça. Venez jouer avec nous. Apolline vous attend au 39 37 pour vous inscrire. Et puis je vais rajouter une demi-heure non-stop avec tous les tubes 80 parce qu'on est là pour ça, partager de la bonne musique sur Nostalgie.
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0: Et j'ai choisi pour vous AA, France Gall et Prince pour un titre mythique sur Nostalgie.
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Merci d'avoir choisi Nostalgie. En même temps, si vous êtes fan des années 80, c'est ici que ça se passe. Visage, Prince arrive. N'oubliez pas aussi qu'on vous offre votre panoplie Tom Cruise. La totale, Top Gun, les 40 ans, les lunettes, le blouson, la casquette, la BO en vinyle aussi. Et vos places de ciné, vous entendez Take My Breath Away de Berlin, suivi de Danger Zone de Kenny Loggins. Vous appelez le 3937, ça peut tomber à tout moment. Restez dans le coin. Voilà Philippe Russo sur Nostalgie.

Oh, je suis essoufflée, dis donc. Hein. Merci d'avoir choisi Nostalgie. Bon, là, je vais vous faire rester encore un petit peu dans la voiture hein, avec ce titre qui a marqué l'histoire de la musique, Prince Purple Rain. On va profiter ensemble de cette intro mythique sur Nostalgie. 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

0: On chante avec nostalgie. Et très vite, vos 12 pépites 80 comme tous les soirs à 19h, programmation que vous choisissez d'ailleurs. Mais avant tout, on va faire un petit coucou à Joachim. Bonjour Joachim.
1: Bonjour, bonjour à tous.
0: Joachim, vous nous appelez d'où ?
1: Le Carros.
0: Ah, j'allais dire, vous avez le soleil dans la voix, ça s'entend.
1: Exactement.
0: C'est près de Nice, ça, non ? C'est ça ?
1: C'est ça, on est collé.
0: Exactement. Il paraît que vous allez au ciné ce soir, qu'est-ce que vous allez voir ?
1: Je pense qu'on va aller voir L'Arnaqueuse.
0: L'Arnaqueuse. Alors, j'ai vu la bande-annonce, justement, vous nous repasserez un petit coup de fil demain pour nous dire comment c'était, ok ?
1: Avec plaisir.
0: On fait comme ça ? Okay. Alors, Joachim, on se concentre. Le principe du blind test, je vous diffuse une intro, vous retrouvez l'artiste et vous gagnez aujourd'hui votre radio DAB+. Est-ce que vous êtes prêt ?
1: Oui.
0: Allez, Joachim, on y va.
1: Jean-Jacques Goldman.
0: Ah là, mais en 3 secondes ! En 3 secondes ! C'était ça, Jean-Jacques Goldman. Évidemment, un classique. Félicitations, Joachim, vraiment.
1: Merci.
0: On vous fait un gros bisou. Vous allez recevoir très vite votre radio DAB+. Passez une belle soirée avec Nostalgie. Vous n'oubliez pas sur le trajet aller et retour hein, aussi. OK ? On fait comme ça ?
1: À tout de suite. Merci beaucoup.
0: À bientôt, Joachim. Merci pour votre bonne humeur. Ça fait du bien. Et puis nous, on rejouera demain, évidemment. Je vais aller me chercher un petit café pour le moment parce que je vais vous laisser les clés de la radio. Vos 12 pépites de 19h, elles sont prêtes sur Nostalgie.
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20: 19h sur Nostalgie, on retrouve Guillaume Parizeau pour le point sur l'info. Bonjour Guillaume.
21: Bonjour Mélanie, bonjour à tous. On démarre par la santé. L'ensemble des 22 personnes identifiées en France comme cas contact de l'hantavirus sont actuellement hospitalisées. Annonce aujourd'hui du ministère de la Santé. Les 8 Français qui ont pris un premier vol avec la passagère malade sont tous hospitalisés à Paris, tandis que les 14 autres cas contact le sont dans différentes villes de France. Ce n'est pas un coup de pouce, le SMIC va augmenter de 2,4% le 1er juin, annonce aujourd'hui du ministre du Travail. Jean-Pierre Farandou a souligné qu'il s'agit d'une augmentation mécanique du salaire minimum liée à la reprise de l'inflation. L'INSEE a indiqué que les prêts à la consommation avaient augmenté de 2,2% sur un an en avril. Quand l'inflation dépasse 2%, le SMIC est augmenté automatiquement. Un autre chiffre, le taux de chômage en France augmentait de 0,2 points au premier semestre 2026. C'est ce qu'a rapporté aujourd'hui à l'INSEE. Le taux est de 8%, son plus haut depuis 5 ans. Au sens du Bureau international du travail, le nombre de personnes sans emploi s'établit à 2,6 millions de personnes. Clap de fin, le chausseur Minelli a annoncé aujourd'hui sa fermeture définitive après le 30 mai, date jusqu'à laquelle ses boutiques resteront ouvertes. L'entreprise a été placée en redressement judiciaire en mars, 2 ans et demi après une procédure identique. Enfin, on termine par du sport en foot. Il y a 2 matchs en retard de la 29e journée de Ligue 1. Depuis quelques minutes, Brest joue contre Strasbourg. Enfin, 21h, Lens, 2e du classement, reçoit le leader Paris dès 21h et allez Paris!
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20: J'ai rien entendu.
21: Non, c'est parce que en fait j'ai fait le point levé pour faire aller Paris, mais en fait je voulais faire la virgule. Mais
20: ben,
21: c'est pas
20: bien
21: grave.
20: Sûr.
21: Demain matin, des averses sur l'Occitanie, la Nouvelle-Aquitaine, l'Auvergne-Rhône-Alpes, le centre, la Bretagne, la Normandie, l'Île-de-France, le Nord et la Champagne, des éclaircies sur la Lorraine, l'Alsace, la Bourgogne-Franche-Comté. La Corse, le ciel est voilé sur la Provence pour les températures 7 à Paris, 10 à Lyon, 11 à Toulouse et 13 du côté de Marseille.
20: Bon, 13, ça rendait pas mal quand même. Merci beaucoup en tout cas.
21: Je vous en prie, ça m'a fait plaisir. Bonne soirée.
20: On se dit à demain, Guillaume.
21: Demain, salut. Marche.
20: Allez, on y va aussi, nous. Enfin, c'est vous qui allez travailler maintenant, j'ai envie de dire. C'est vos 12 pépites 4h des 19h pendant une heure. C'est vous qui faites la programmation de Nostalgie. Vous les choisissez sur l'appli Nostalgie. Première pépite de Julie de Rennes avec Jermaine Jackson et Piazzadora sur Nostalgie.
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La troisième pépite, c'est Régis de Limoges qui l'a choisi. Et c'est Secret Service avec Flash in the Night. Alors Kaba atteint des sommets dans sa renommée internationale en 82. Et bien c'est un autre groupe venu de Suède qui va faire une percée remarquée en Europe, du coup Secret Service, notamment avec ce tube. Et ils ont même écrit et produit le tube Vivre ailleurs de Jack et Quartz. Pépite numéro 3 donc. Et puis juste après, ce sera Laurent Voulzy sur Nostalgie.

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2: 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Bonjour, je suis Isabelle du Val d'Oise. Ma pépite 80 pour sur Nostalgie, c'est Laurent Voulzy. J'étais dans ma chambre toute petite et je l'écoutais, mais sans cesse. On en écoute tout de suite sur Nostalgie.
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0: Nostalgie, rien que des tubes 80. Et toute la journée, on les choisit pour vous. Oui, mais tous les soirs, 19h, 20h, c'est vous qui les choisissez. Vous prenez la casquette de programmateur, de DJ de Nostalgie et vous nous envoyez votre playlist sur l'appli Nostalgie, appli gratuite ou sur nostalgie.fr, c'est comme vous voulez. Comme ça, vous rentrez à la maison et vous pourrez dire « Hey, ce tube-là, eh ben, c'est moi qui l'ai choisi. » Comme Kabel qui partagera avec nous la cinquième pépite avec Gold. On aura aussi Level 42. J'adore ça. Merci Lionel de Bordeaux. Et puis Jean-Jacques Goldman aussi, grâce à Catherine de Nancy, cette radio, c'est vous qui la faites tous les soirs, 19h, 20h, vos 12 pépites 80 continuent sur Nostalgie. 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

90 pépites 80 sur Nostalgie. Bertrand de Martigues a choisi la 7ème pépite Berlin. Take My Breath Away, BO du mythique Top Gun. Vous l'écoutez sur Nostalgie.

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2: Bonjour, je m'appelle Christine. J'ai choisi donc le titre « Quand la musique est bonne » de Jean-Jacques Goldman, parce que j'adore Jean-Jacques Goldman. J'ai toujours aimé Jean-Jacques Goldman. Ça me rappelle des super bons souvenirs quand j'allais danser.
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0: Et 90 aussi, hein, avec cette nouvelle émission tous les mercredis soir, minuit, 4 heures. Nostalgie vous fait revivre les années 90 comme jamais, une décennie qui sentait bon, les cassettes qu'on rembobinait avec le stylo, les posters dans la chambre. Direction une époque où Internet faisait encore un drôle de bruit. Ah bah oui, de connexion, ou alors les jeans étaient XXL, bref. Les tubes étaient toujours là, profitez-en ce soir. Mais avant de parler de minuit, eh bien, il va se passer plein de choses avec Guillaume Aubert. Déjà le vinyle de 20h et plein de belles surprises aussi. Je vous embrasse, une belle soirée, on se dit à demain 17h sur Nostalgie, salut.
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16: Et bonsoir et merci d'avoir choisi Nostalgie Génération 80. C'est Guillaume Aubert. On va passer vraiment une super soirée. Vous allez voir. Avec soirée qui commence bien avec Musical Youth. C'est le vinyle de ce soir. Bonsoir, il est 20h.
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16: Ils viennent d'Angleterre, donc ils ont eu un Grammy Awards pour cette reprise de Mighty Diamonds. C'est Musical Youth, 5 enfants pour ce titre reggae, Pass de Dutchy, pochette du 45 tours toute verte. Et quand on retourne le disque, on voit le club des 5 un peu, hein, Junior, Kelvin, Patrick, Dennis et Michael. Musical Youth, c'est le 45 tours vinyle ce soir, en direct sur la platine de Nostalgie, évidemment.
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0: J'adore Stéphane Echard sur Nostalgie.
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0: Et en direct comme tous les soirs, 20h15, soyez les bienvenus. Merci d'avoir choisi Nostalgie Génération 80 avec des surprises ce soir, comme tous les soirs, 21h30. C'est le générique 80. Vous allez chanter avec nous ce soir. C'est clair et net. L'amour du risque, vous connaissez par cœur. Évidemment, rendez-vous tout à l'heure. Et puis à 22h, une surprise aussi avec votre maxi. 23h, je vous raconte tout sur vos tubes 80. À minuit, Nostalgie Génération 90. C'est chargé ce soir, c'est vachement bien. Bienvenue, Romantics qui arrive, encore Jean Schultes, tout de suite sur Nostalgie.
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Enfin, s'agit chez vous dans la voiture, vous chantez à tue-tête avec tous les tubes 80. J'ai un message de Géraldine qui est à Carpentras, qui s'éclate dans sa voiture en hurlant presque, en chantant avec les Romantics. Salut Gégé. Il y a aussi Jean-Louis Aubert qui arrive, les plages, Corinne Charby, les Jackson, Can You Feel It, ou encore un bon Phil Collins. Ce soir, Nostalgie Génération 80, c'est jusqu'à 23h.

talent, monsieur le troubadour, le ménestrel, Francis Cabrel, encore et encore évidemment dans Nostalgie Génération 80. Bienvenue Nostalgie Family, c'est sur Facebook, bienvenue dans le groupe, la communauté, comme disent la commu, les jeunes s'agrandit avec Mickaël, Sylvie, Luc, salut, Bertrand, Isabelle, Ange aussi qui est avec nous, et venez nous rejoindre Nostalgie Family, c'est sur Facebook, le groupe magique, on peut échanger plein de choses et écouter tous ensemble de la bonne musique, comme Michel Polnareff qui arrive dans un instant. Dennis Twist et Phil Collins, que vous avez reconnu. 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
0: Merci d'avoir choisi Nostalgie, génération 80, vous êtes dans la voiture, il y a du monde, hein. Vous êtes bien en écoutant Nostalgie, génération 80, bien détendu avec Madonna et True Blue et Patrick Bruel qui arrive, encore Daryl Hall et John Oates. Belle soirée, 21h.
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0: vous chantez dans la voiture ce soir, vous avez bien raison, avec Jeanne Mas, c'est toute première fois sur Nostalgie.
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0: C'est vrai qu'on me signale un gros départ, premier gros départ pour le pont de l'Ascension. Vous êtes nombreux sur les routes et autoroutes, sortis des grandes villes. Il y a encore des bouchons ce soir, soyez prudents. Montez le son de Nostalgie, puis vous allez passer un bon moment, tout simplement. Laurent Voulzy, Véronique Jeannot, Désir qui arrive. Il y a aussi Raband, Claude, Across the Moon, ou encore France Gall. Et puis à 21h30, le générique 80, avec une belle surprise ce soir, pour encore une fois chanter à tue-tête dans la voiture ou ailleurs.
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0: Et encore un tube incroyable, Rab & Claude Across the Moon sur Nostalgie. Voici votre générique comme tous les soirs.
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0: Avec Pour l'amour du risque ce soir en VO, ça s'appelait Heart to Heart. On a découvert cette série sur TF1 en 82. C'est l'histoire des enquêtes d'un couple de milliardaires, évidemment Jonathan et Jennifer Hart, aidés par leur domestique Max.
3: Oh monsieur Hart, Clint ne va pas si bien que ça. Le docteur dit que c'est stationnaire mais pas amélioré.
4: Il est toujours dans le coma ?
3: Oui, j'ai voulu appeler sa femme mais j'ai pas pu obtenir de réponse.
5: Elle est partie en voyage ?
4: Oh non, ça m'étonnerait. Si Clint n'a pas amené sa famille, c'est parce que ses filles n'étaient pas encore en vacances. Je pense pas m'être trompé, il a reçu des menaces. Max,
3: oui.
4: Restez ici, essayez d'appeler ce numéro, d'accord ?
3: D'accord.
0: Dans leur rôle sous Mercedes SL décapotable, ils poursuivaient les méchants et forcément gagnaient toujours à la fin. Le générique de Jennifer et Jonathan Hart, L'amour du risque, est interprété par le groupe qui s'appelait les Texans, avec Lionel Leroy, l'ex-mari de Sheila. Les Texans, c'est aussi le générique de Dallas, évidemment, L'homme qui tombe à pic, Ulysse 31 ou Starsky Hutch. Mais voici L'amour du risque, ce soir, sur Nostalgie.

évidemment du risque. Ça fait du bien de réécouter ça sur Nostalgie. Le générique 80, retrouvez le podcast évidemment gratuitement sur l'appli Nostalgie. On vous le dit, Véronique, Jeannot, Désir, Désir, il y a aussi Midnight Hall qui arrive encore. D-Train, Keep On, à ne pas manquer. Belle soirée avec Nostalgie.

Ah, Paris, dans la joie, la bonne humeur. Bill Baxter, Tipa Ivory sur Nostalgie, bienvenue à Paris. Et voici François Feldman, Janis Jamison, joue pas. Ça c'est très funky, on adore. Il y a aussi D-Train, Keep On ou encore Jackie Quartz. Belle soirée avec Nostalgie. J'ai envie de dire bon week-end presque. Hein, bah, pourquoi pas. Allez, en tout cas, bonne soirée. Merci d'avoir choisi Nostalgie, Génération 80.

0: partir ailleurs sur un air de vacances. Jackie Quartz sur Nostalgie. Vivre ailleurs. Restez avec nous sur Nostalgie, les 22h, voici votre maxi. Maxi choisi par Stan qui est à Nancy ce soir. Ah, il y avait longtemps, salut Nancy. Il a choisi Stan Magazine 60, vachement bien. Don Quichotte, version longue, version maxi, c'est maintenant. Il est 22h.
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Génération 80, c'est comme ça tous les soirs, que de la bonne musique. Magazine 60, version longue, version maxi pour vous ce soir, choisi par Stan de Nancy. Jana Nanini qui arrive dans un instant, il y a aussi Jean-Jacques Goldman, Au bout de mes rêves, c'est maintenant. Et puis Elie Medeiros, et plein de surprises ce soir. Merci d'être avec nous. Nostalgie, Génération 80, jusqu'à 23h.

0: clochette à la fin. Voilà, merci.
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0: En direct, évidemment, 22h18. Merci d'avoir choisi Nostalgie Génération 80. Je salue Marc et Sophie. Marc, tiens, c'est comme une série. Marc et Sophie sont dans la voiture ce soir. Ils partent en long week-end en Bretagne. C'est pas beau pour l'instant, mais ça va se lever. Vous inquiétez pas, pas de problème. En tout cas, merci d'être avec nous sur la route Nostalgie Génération 80 avec Talking Heads qui arrive. Il y a aussi Rose Laurence, Quand tu pars, et un bon Marc Lavoine, tout de suite.
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Nostalgie, Génération 80. Petit coup de boost maintenant, petit coup d'accélérateur avec Talking Heads pour vous ce soir. Wild Wild Life, un bon Rufus Chaka Khan qui arrive encore. Belle Wissom avec Imagination. On est bien ce soir. 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

Nostalgie Génération 80 avec tous les tubes 80. Et à partir de minuit, comme tous les mercredis, Nostalgie Génération 90 avec tous les tubes 90. On en reparlera. Mais je trouve qu'on n'a pas beaucoup parlé d'amour, moi, ce soir. C'est vrai, voici un souvenir d'un coup de foudre amoureux sur les plages paradisiaques Formentera au large d'Ibiza. Où Chris Rea dit avoir rencontré sa future épouse. C'était l'été 68. C'est beau, c'est magnifique. Chris Rea, on the beach. Samantha Fox qui arrive juste après. Ou encore Bell Wisdom, Imagination. Belle soirée avec Nostalgie.

0: c'est bon ça, que c'est bon sur Nostalgie. Cherry avec Murphy's Law. Il est 23h, on va apprendre plein de choses maintenant. C'est Nostalgie à Story 80 pour que tous les tubes 80 n'aient plus aucun secret. Voici Frankie Goes to Hollywood, relax.
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0: Le secret d'une belle soirée réussie, c'est Nostalgie Génération 80 avec Aswad, maintenant Don't Turn Around. Story 80, je vous raconte tout sur tous vos tubes.
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0: Avec maintenant les Pet Shop Boys et Domino Dancing. Les Pet Shop Boys voulaient depuis longtemps enregistrer un morceau influencé par la musique latino. C'est fait. Neil Tennant a expliqué que l'idée venait d'un séjour à Sainte-Lucie dans les Caraïbes. Le groupe jouait souvent au domino le soir avec un ami qui, quand il gagnait les parties de domino, faisait une petite danse. Comme ça, il était content. Cette image a ensuite servi de métaphore à une relation amoureuse qui s'effondre comme des dominos. Le texte parle de jalousie obsessionnelle. Tennant a décrit le morceau comme l'histoire d'un homme amoureux d'une femme très séduisante, constamment convoitée par les autres, ce qui a fini par détruire leur relation. Les dominos sont très populaires en Amérique du Sud. Le clip a été tourné à San Juan, Porto Rico. Pet Shop Boys, Domino Dancing sur Nostalgie.

0: Umir Deodato, exceptionnel. Le Brésil, SOS Fire in the Sky sur Nostalgie.
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0: De la bonne musique, tous les tubes 80 et puis les belles histoires aussi. Je vous raconte Danger Zone de Kenny Loggins dans un instant. Il y a aussi Aneka, vous vous souvenez, avec Japanese Boy ou encore un bon Christopher Cross. Alright. Et bien c'est tout de suite sur Nostalgie, à tout de suite. 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

0: Ah, ça fait chanter ça ce soir, c'est joyeux. Not the Boy Next Door, Peter Allen sur Nostalgie.
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0: Avec maintenant Kenny Loggins et Danger Zone pour le film, évidemment, Top Gun. Contrairement à ce qu'on croit souvent, Kenny Loggins n'a ni composé ni écrit le titre. La musique a été composée par Giorgio Moroder et les paroles de Tom Whitlock. Avant Loggins, plusieurs artistes auraient été approchés, notamment Toto ou encore Bryan Adams. Bryan Adams aurait refusé car il ne voulait pas glorifier la guerre aérienne. Le titre a été enregistré très vite, en janvier 86, pendant la post-production du film. Et en 2022, Kenny Loggins a révélé avoir enregistré une nouvelle version modernisée pour Top Gun Maverick, mais Tom Cruise et les producteurs ont finalement préféré garder l'enregistrement original de 86 pour préserver l'effet nostalgique. Dans la série Archer, le héros Sterling Archer crée souvent Danger Zone dans les situations cocasses, absurdes. La blague est devenue tellement populaire que Kenny Loggins lui-même est apparu dans la série pour jouer son propre rôle. Kenny Loggins, Danger Zone sur Nostalgie.
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Aneka sur Nostalgie et Japanese Boy. Nostalgie Story 80 jusqu'à minuit. À minuit, c'est Nostalgie Génération 90. Nouvelle émission depuis mercredi dernier. Nostalgie Génération 90, tous les mercredis, minuit, 2h du mat, non-stop. Pour l'instant, voici Prince avec When Doves Cry. Boy George qui arrive et puis je vous raconte l'histoire de petits robots Topo et Robbie avec Under the Ice sur Nostalgie.

0: Nostalgie Story 80. Boy George.
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0: Avec maintenant un petit peu d'Italo Disco et Topo & Robbie avec Under the Ice. Topo & Robbie, c'était un projet italien assez atypique, c'est vrai. Robbie, la chanteuse Simona Zanini, Topo était présenté comme un robot. En réalité, Zanini faisait aussi les voix robotiques du personnage Topo. Le projet a été produit par Aldo Martinelli et Fabrizio Gatto. Les paroles racontent l'histoire d'un robot survivant à un crash spatial au pôle Nord et piégé sous la glace, Under the Ice. Le morceau commence même par une entrée un peu parlée, pseudo-futuriste, « Today, Year 2106 ». Voilà. Même si le groupe est resté assez underground, d'ailleurs, Under the Ice a atteint la 20e place des charts français en 84, et le morceau a eu une seconde vie grâce à plein de remixes et des samples. On écoute ça maintenant, Topo & Robbie, Under the Ice, c'est sur Nostalgie.

0: on s'est terminé en beauté avec mon tube préféré, Joe Smooth, Promised Land. C'était Guillaume Aubert. Je vous souhaite plein de bonnes choses. Je vais me carapater un petit peu en vacances pendant une petite semaine. Et puis je vous retrouve très vite, promis. En attendant, voici les années 90. Nostalgie, génération 90. Comme tous les mercredis à minuit, avec les Spice Girls qui arrivent dans un instant. Et voici les My Kind of Mechanics, il est minuit.
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